20h08 minutes dans les soirées Country Pop. Ariane qui vous accompagne. J'espère que vous passez une excellente journée jusqu'à présent. Toujours un plaisir de vous accompagner tout au long de la journée. 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Qui sait, peut-être que vous serez l'une de nos personnes chanceuses. Je vous souhaite la meilleure des chances. Voici Yannick et ses soirées-là à Country Pop.

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En plein cœur d'un blitz d'une heure de hit sans arrêt, Yann qui vous accompagne. J'espère que vous passez un excellent lundi jusqu'à présent. Hier avait lieu la demi-finale du côté de Révolution. Finalement, notre troupe de Trois-Rivières Dreadnoughts qui a été éliminée en bon québécois par la peau du cul, littéralement à un point de faire la grande finale. Alors la troupe là, qui doit être vraiment très très fière d'eux, avec une blessée à la dernière minute, ça n'a pas été évident pour eux. Alors salutations à cette belle troupe. Là, merci de nous avoir fait vivre tous ces beaux moments. Ce sera la grande finale dimanche prochain de Révolution. Et parlant de grande finale, ben, c'était le dernier conseil de tribu ici, aussi hier, du côté de Survivor Québec. Et ben, on a réglé les comptes, mais ce qui a surtout retenu l'attention, c'est cette fameuse demande en mariage de Jean-Marie avec Aya, qui étaient tellement cute ensemble. Et ben, ils ont décidé de vivre leur amour au grand jour. Jean-Marie qui a fait la grande demande et Aya qui a dit oui. Alors, un premier couple de fiancés grâce à Survivor Québec. Quasiment plus de couples qui toffent là-dessus qu'à Occupation Double. Mais on a également appris, si jamais vous avez envie, on aura une prochaine saison de Survivor Québec. Les inscriptions sont ouvertes dès maintenant et on vous demande de vous inscrire en duo cette fois-ci. Alors, vous et un de vos proches, collègues de travail, frères, sœurs, mon oncle, ma tante, mère, père, faire ça. Nommez-les en duo. C'est comme ça qu'on veut vous voir vous inscrire cette année. Alors, tous les détails se retrouvent sur leurs réseaux sociaux. Voici les bébés si tu ne sauras jamais à Country Pop.

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Ariane qui vous accompagne toujours avec le meilleur du New Country et de la pop. 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Parlant du Festivois, c'est elle qui lancera le coup d'envoi ce jeudi sur la grande scène du fleuve. Voici Roxane Bruno, si jamais on me cherche à Country Pop.

C'est déjà la fin pour moi dans les soirées Country Pop. Un bonheur de vous avoir accompagné. J'espère que vous avez passé une excellente soirée. Jusqu'à présent, toujours un plaisir de vous accompagner. Demain, on commence les festivités de la Saint-Jean-Baptiste. Plusieurs activités là, tout au long de la journée. Alors, on sera là pour vous donner tous les détails de ce qu'il n'y a à pas manquer. Et quant à moi, ben, je vous retrouve dès 18h demain pour une autre édition du Top 6 à 6 et des soirées Country Pop. Et d'ici là, ben, on se laisse avec encore plus de musique, encore plus de contenu francophone pour bien débuter la soirée. 100% musique franco, voici Ophélie Winters et Je marche à l'envers à Country Pop. À demain tout le monde!

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Bon matin, Masquinongé, Nico Bellemare qui s'installe tranquillement en ce 23 juin, veille de la Saint-Jean-Baptiste, où plusieurs de nos drapeaux du Québec sont tristement en berne à la veille de cette fête nationale. Bien évidemment, on va revenir sur cette fusillade qui a coûté la vie à quelques personnes hier du côté de Montréal. On peut pas passer ça sous silence, hein. C'est pas sans rappeler non plus qu'on avait perdu une membre du corps de police ici dans la région. On se souvient, moi en tout cas, c'est la chose qui m'est revenue tout de suite lorsqu'on a appris le décès de cette police-là, Maureen Brault, il y a quelques années. On veut pas que ça arrive, puis on ne veut plus que ça arrive. Je pense qu'atteindre un service de police, c'est d'affaiblir notre population, hein, parce que c'est des personnes qui sont là pour nous autres. Enfin, bref, j'envoie mes sympathies à la famille de ce policier-là, aux civils également qui ont été touchés, puis à toutes les polices également, un peu partout là, au Québec, parce que, oui, c'est le SPVM, mais lorsqu'un policier est touché, ben, c'est une grande fratrie de police, que ce soit la SPVM, que ce soit la SQ, qui perdent un confrère ou une consœur, en uniforme. Donc, triste nouvelle ce matin. On va essayer de s'enlever peut-être un peu de ce brouillard mental-là, sans l'oublier, bien sûr. Actuellement, on a 17 degrés partout en Mauricie, 23 comme maximum, ressenti 28. Ce sera une très belle journée aujourd'hui pour la Saint-Jean, avec à peine 40% de probabilité d'averse. Demain, on prévoit finalement un petit peu plus de pluie que prévu, là. Demain, pour la Saint-Jean, alternance soleil de nuages, risque d'orage au cours de l'après-midi, mais après ça, ça va se dégager. Jeudi, que du gros soleil, puis je vois des 27 arriver pour la semaine prochaine. On part ça avec Simple Plan, I Don't Wanna Go To Bed à Country Pop, et via le web au countrypop.ca.

d'honneur qui est en vacances, le chanceux. Et on parlera de nouvelles dans les prochaines minutes, bien évidemment. J'ai un reportage, tous les détails concernant cette fusillade du côté de Montréal. On se prépare tranquillement aussi en même temps. C'est comme bizarre, matin. On est dans la joie de la Saint-Jean, puis en même temps, cet éléphant-là dans la pièce. Et on peut pas passer ça sous silence. Donc, je jongle, moi, ce matin, entre cette mauvaise nouvelle-là, cette triste nouvelle-là, puis vous mettre dans l'ambiance pour la Saint-Jean. Je vais faire mon possible, OK? Je vous le dis tout de suite, là. On va crever l'abcès. C'est une toune québécoise que j'aime beaucoup pour se rendre à cette nouvelle-là. C'est Tomber la chemise, OK? Parce que là, on se met tranquillement. Vous allez voir, là, demain, on est 100% à Saint-Jean, mais aujourd'hui, on a placé une coupe de tounes pour se mettre dans l'ambiance parce qu'il y a des festivités qui commencent aujourd'hui dans plusieurs municipalités. D'ailleurs, on les regardera. Mais juste avant, reportage sur cette fusillade terrible qui s'est passée à Montréal. Après, j'ai cherché et Zebda, ça commence à Country Pop et countrypop.ca.

0: 5 heures de ce blitz du nord de Hit sans arrêt. On est vraiment très bien actuellement, 17 degrés, un max de 23 ressenti, 28. Ça va être chaud, décollante un peu comme hier. Montréal, on le sait, a été secoué par une violente fusillade dans Côte-des-Neiges. 3 personnes, dont un policier et le tireur fou, a perdu la vie. Il y a Karl Marchand qui revient sur le fil des événements. Il y a le policier tué et l'agent Mohamed Lamine Berouet-Douane, âgé de 34 ans, alors que le civil qui a perdu la vie est Michael Mizrahi, un citoyen israélien de 68 ans. On a les reportages de Karl Marchand.
1: La vie reprend son cours normal tranquillement dans Côte-des-Neiges. Il y a plusieurs résidents qui étaient barricadés toute la journée ou gardés à l'extérieur de chez eux qui peuvent maintenant regagner leur maison. Et c'est vers 11h30 qu'un appel a été logé pour un possible tireur dans un immeuble en bordure de l'autoroute des Caries. À leur arrivée, les policiers ont été ciblés et puis le chef du SPVM, Fadi Daguer, pleure la perte d'un agent aujourd'hui.
2: J'avais rencontré ce policier à quelques reprises, un agent d'une efficacité remarquable, un agent habité par sa mission. Mes pensées vont à sa famille.
1: Une autre policière a été blessée grièvement, on ne craint plus pour sa vie. Une victime innocente a également perdu la vie. Le tireur, lui, a été abattu par les policiers.
2: Nous n'avons aucune information à l'effet qu'il y aurait un autre suspect. Je ne peux pas vous confirmer, vous infirmer si c'est un guet-apens.
1: Le suspect aurait publié un manifeste contre les forces de l'ordre peu avant son crime dans un des quartiers les plus densément peuplés de la ville. Le bilan aurait pu être bien plus lourd. Ici, Karl Marchand, Cogeco Nouvelles, Montréal.
0: Ouais, j'aurais beau utiliser n'importe quel mot, on le sait que ça n'a pas sa place dans une société. J'envoie beaucoup d'amour country pop et derrière les victimes, derrière les proches des victimes également. Et à tous les corps policiers, je sais que la Sûreté du Québec ici en Mauricie nous écoute. Plusieurs policiers de la MRC de Masquinongé nous choisissent chaque matin. Lorsque un policier est touché, peu importe de quel corps de police, ça touche une profession, ça touche des confrères, des consoeurs. On vous envoie beaucoup d'amour ce matin. Le Blue Ridge Band, une autre histoire. Et là, c'est les colocs avec Liv Bonlieu. On est le 23 juin, fait que tranquillement, pas vite, on s'approche de Saint-Jean et on se met un gros orteil dans nos festivités, comme on peut, bien sûr, ce matin avec tout ce qui se brasse dans l'actualité.

0: 16h22, c'est même pas un cas de coton ouaté. Ce matin, je suis parti, puis faisait déjà, il y avait un petit fond d'humidité, déjà 17 degrés. Qu'est-ce qu'on aurait aujourd'hui? Ben, un max qui est prévu à 23, ressenti 28. Là, il faut que ça change, parce que demain, on prévoyait une belle journée de soleil. Là, finalement, on a un 60% de probabilité d'averse, peut-être la Saint-Jean. Mais s'il y a de la pluie ou un orage à voir, ça va être dans l'après-midi. Laissez-nous notre veillée demain pour le 24 juin. D'ailleurs, demain, Yannick et moi, on se partage ce jour férié, ce jour de congé avec 100% musique québécoise. On a travaillé, Yannick et moi, sur la playlist de demain et vous allez être servis, OK? Du Offenbach, du Robert Charlebois, on a du québécois plus actuel aussi, je pense à Classe Moyenne, on a du Marjo, on a du France d'Amour, on a du Laurent, il y a tout. Vous pensez au Québec, on a du Coloc, on a aussi du Plume La Traverse, on a tout. Demain, dès 8h30, Yannick et moi, on va s'interchanger ça. Je suis avec vous autres dès midi jusqu'à 18h demain avec 100% Québec. D'ailleurs, c'est un gars de chez nous. Je sais pas si vous avez 500 000 à faire pour aller au travail. J'espère que non, mais c'est une trotte quand même. Voici Éric Lapointe à Country Pop et CountryPop.ca.
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0: Ouais, 6h26. Dans les prochaines minutes, on regarde ce qui se passe côté météo. On va te savoir une Saint-Jean sous la pluie, une Saint-Jean sous le soleil ou une Saint-Jean à se dire, mon Dieu, j'espère qu'il mouillera pas. On regardera ça dans les prochaines minutes. Et on fait un petit tour dans la musique de chez nous. La prochaine chanteuse, oui, elle chante en anglais, mais c'est une artiste québécoise. Elle s'illustre à l'international. Les Crinqués s'en viennent également en même temps que Charlotte Cardin de We We Touch pour vous autres dans les prochaines minutes.
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dentiste, faites un vœu. Vous êtes avec Nico jusqu'à 8h30 pour Country Pop le matin. Et moi, je continue aujourd'hui jusqu'à midi avec du New Country, la musique québécoise aussi. Parce qu'on sait, la Saint-Jean, c'est même au Québec. On fête la Saint-Jean sur deux jours. Qu'est-ce qu'on aura aujourd'hui pour les festivités? Parce qu'à peu près, presque une vingtaine, 17 municipalités en Mauricie vont fêter la Saint-Jean. Ça sera parfait, je pense. Alternance soleil de nuages est prévu. Max de 23, ressenti 28. Et est-ce qu'on aura de la pluie? On a juste un 40% de probabilité d'averse. Ça va passer en vent. Inquiétez-vous pas. Là, c'est demain pour le 24, là, que je suis pas sûr, on le dirait. Finalement, on prévoit 22, 60% de probabilité d'averse, risque d'orage à 60% demain, mais juste en après-midi. Ensuite de ça, le soir, c'est dégagé. Ça sera parfait jeudi, l'avant-dernière de la semaine, sous le soleil. On va mettre un chapelet à sa corde à linge, quelque chose qu'on puisse fêter une Saint-Jean. Enfin, au sec, les crinqués s'en viennent. On parle de la Saint-Jean, justement. Qu'est-ce qu'on aime de la Saint-Jean? C'est quoi nos tunes préférées? Puis je pense qu'il y a une tune qui rallie les crinqués. Puis je suis sûr que vous autres aussi, ça fait partie de votre playlist du Québec. Dreaming, juste avant. Et là, c'est Robbie Johnson. Pourquoi on s'est quitté avec une

0: Il semble que le studio était grand aussi. On accueille Stéphanie Veillette, Yannick Denoncourt, c'est Les Crinqués.
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0: Bon matin, Les Crinqués.
3: Hey.
0: Hey, c'est-tu bon ça, hein? Gilles Vigneault!
4: Hey! Il nous manquait juste le collet roulé.
0: Qui ça?
4: Il nous manquait juste le collet roulé.
0: Le collet roulé, c'est vrai.
4: Pendant des années, il portait un collet roulé.
0: Et tabarouette!
3: Oui, je suis payé comme lui quand je me réveille le matin.
0: C'est vrai, t'es payé comme lui.
4: Un petit peu plus de cheveux, par exemple.
0: Une petite affaire. Aimez-vous ça, vous autres, à Saint-Jean-Baptiste?
4: Ah, j'aime assez ça.
3: C'est ma fête préférée, je pense.
0: Moi aussi. 23 juin aujourd'hui. Êtes-vous quelque chose de prévu, vous autres, les chums?
4: Non.
0: Non? Toi, à part manger des hot dogs?
4: Ouais, c'est ça. Non, mais il y a un party chez nous ce soir, je devrais peut-être pas dire mon gars qui organise ses chums, toute la quête à tous les ans.
3: C'est un open house à l'adresse
0: 4248 Lila, Pointe du Lac.
4: Ouais, c'est ça. Habituellement, tu sais, papa maman se couche tard, mais c'est parce qu'il y a du monde, beaucoup de monde à la maison. C'est ça qui arrive.
0: Faut-tu que tu gères des ados puis des jeunes adultes?
4: Non, c'est des jeunes adultes. Ça vomit
3: pas partout.
4: Non, ils savent se tenir quand même. Ça parle fort.
3: Bravo, les gars.
0: Ramasser des corps à puise dans
4: le lendemain, par exemple, il y a des canettes un peu partout.
0: Ah oui, il y a des corps morts dans ce sens-là.
4: Ça dort dans le sous-sol. À la maison.
0: Si,
4: oui, c'est ça.
0: Il y en a pas un qui s'était trompé de porte. Il pensait que c'était la salle de bain.
4: Il
0: s'en allait
4: aux toilettes
0: et
4: il est rentré dans ma chambre.
3: Au moins, il n'a pas pissé sur le coin de ton lit.
4: Oui, c'est ça. Mais à part ça, je vous dirais que plus on vieillit, plus on se tranquillise avec les années. Ouais. Mais j'ai eu des Saint-Jean bien arrosés.
0: Ah, mon Dieu. T'es-tu allé essayer plein de vivre ça, toi?
4: Non.
3: Okay. Moi, ça a toujours été des parties de.
4: Non. Moi, je suis plus party de cour puis de petit village.
3: Là, il y en a qui sort sa guitare puis il nous chante des.
4: Ah, non, je ne chante pas ma guitare.
0: Elle se frotte la plotte. Chanson-là. Hey, parlant de musique comme ça, c'est quoi vos tunes préférées de la Saint-Jean? Vous autres, tant qu'à être là-dedans.
4: Ah, le vieux dans le bas du fleuve.
0: Gaston Mandel.
4: Ils sont toutes bonnes.
0: C'est vrai qu'ils sont toutes bonnes.
4: Ils sont toutes bonnes.
0: On a commencé à préparer notre show demain, d'ailleurs. Puis on dirait qu'il y a des tunes qui me rappellent tellement de souvenirs qui vont jouer demain. On va parler d'Offenbach, à quel point c'était bon, ce groupe-là. Beau Damage, il va en avoir. Robert Charlebois. Corbeau. Toi, t'en chantes en show, Steph, du Corbeau.
3: Du Corbeau, du Margeau. À la voix, j'avais fait Amoureuse, en quart de finale.
0: C'est
3: vrai. Moi,
0: ta toune de Saint-Jean, toi, c'est le vieux dans le bas du fleuve, mais toi, ta toune de prédilection?
3: Hey, c'est trop dur. Trop dur, mais.
0: T'as pas le choix. Non, moi, en une ou deux.
3: Je te dirais.
4: Moi, j'aime bien Serge Fiori aussi. Pis, Harmonium.
3: Harmonium. Promenade sur Mars.
0: Hey, c'est ma toune.
3: Indétrônable.
0: Promenade sur Mars.
3: Puis sinon, je lâche pas.
0: Ouais, je lâche pas.
3: C'est vrai bon, que c'est mais sont bon. Toutes. Ah, c'est
0: mais
3: trop
0: du coup,
3: dur.
0: Là, tu sais, là.
4: Promenade sur Mars, je me rappelle là, quand j'avais 15-16 ans, puis on était assis autour du. Parce que moi, je viens d'un village qui s'appelle Saint-Grégoire, c'est la rive sud de Bécancour, je le dis souvent. Puis à cette époque-là, il y avait toujours un feu de joie sur le terrain de balle.
0: OK.
4: Puis on restait là toute la nuit. Là. On attendait que le soleil se lève, puis c'était du Offenbach.
3: Très bien,
4: puis dis, non, j'en aurais pas trois semaines en
0: mais Promenade sur Mars, il y a quelque chose d'harmonie dans l'air de cette chanson-là. La pause de drum de 45 minutes qui finit plus, c'est mais tellement bon. Même aussi, Promenade sur Mars, Offenbach, c'est toutes des grands classiques. Et on va fêter ça ce soir à plusieurs endroits.
4: Oui, il y a plein d'affaires.
0: À Saint-Beau, entre autres, avec le feu de joie le plus chaud du monde
3: entier. Énorme.
0: Vous êtes à Saint-Beau, vous sentez la chaleur à Shawinigan.
3: Toujours.
0: Pour vrai, oui. Sinon, on vous attend là-bas avec un hommage au coloc. Puis là, je suis allé voir aujourd'hui, je vais vous en parler quand je suis pas pour travail ce matin. Là. Mais fête nationale régionale, c'est à Saint-Louis.
4: Saint-Louis.
0: Pas loin de ta ville natale, Steph. Et Émile Bilodeau va être là.
3: Puis on y a jasé justement sur ce show-là. Countrypop.ca, c'est là.
0: Eh bien, bonne Saint-Jean, les copains.
4: Fêtez, mais soyez responsables.
0: Oui, c'est ça. Soyez prudents.
3: Appelez vos parents, même si vous avez 30 ans comme moi, là. Votre mère va aller vous chercher.
0: On salue, Ruth. Penses-tu qu'elle peut me ramener?
3: Ben oui, certain. Hey, taxi Ruti.
0: 819? Non.
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0: Stéphane Yannick, aujourd'hui dans le retour, manquez pas ça sur le coup de 16h. Et amusez-vous hein, d'ailleurs pour la Saint-Jean-Baptiste, mais comme on vient de dire, trouvez-vous un chauffeur désigné qui est à dormir sur le gazon, je sais pas, sur le divan à quelqu'un, mais on n'emprunte pas la route de grâce. Si jamais vous avez bu, consommé, quoi que ce soit, Kane Brown, Cool Again, c'est plus de New Country. Ça poursuit notre matin à Country Pop et countrypop.ca.

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1: Dans les prochaines minutes, 7h arrivera. Je sais pas si vous êtes déjà en congé, vous avez pris vos vacances en même temps que les petits, parce que d'après moi, l'école primaire est finie, là. À un moment donné, sacré leur patience. Aujourd'hui, ben, c'est cette pré-Saint-Jean. On reviendra aussi sur cette nouvelle qui a marqué le Québec, fusillade du côté de Montréal hier, qui nous ramène des souvenirs, entre autres, de Polytechnique. Si on pense plus près de chez nous, à Maureen Bro, un policier qui a perdu la vie. Reportage là-dessus dans quelques instants. Des réactions aussi de la première ministre Christine Fréchette. On le reçoit au bulletin de nouvelles. Et plus de New Country. On va mettre notre propre joie là-dedans ce matin, OK? Je vais faire de mon mieux. Laurence Saint-Martin, ça s'en vient. Du Joseph Poirier. Un blé du Nord d'Haïti sans arrêt qu'on repart dans quelques instants. Restez là.

c'est le 23 juin aujourd'hui. Il y a des festivités qui vont commencer aujourd'hui, tranquillement, pas vite. Et si je me trompe pas, selon le site de la Fête nationale, à peu près 17 événements ont lieu juste aujourd'hui, tout autant demain. Bon matin, c'est les vacances, je pense, qui sont officiellement commencées. Je pense qu'on a eu notre dernière journée d'école hier pour nos centres de services scolaires. Ce serait bien bête, me semble, le 23 juin, de faire entrer ici. On va parler de festivités, mais aussi certains drapeaux sont en berne, hein, dont celui du côté de l'Assemblée nationale au Québec, à Montréal également, avec la fusillade qui a eu lieu du côté de la métropole. C'est ce que je vois actuellement du côté de l'LCN. On va regarder ça autant aux nouvelles que dans quelques instants. On relate les faits de comment ça s'est passé la journée hier dans Côte-des-Neiges. Triste nouvelle qui marque l'imaginaire. Moi, je pense juste à ce triste et ce drame qui s'était passé à Louisville, ici, en région, avec Maureen Brault. Un policier de trop, c'était une policière de trop, puis encore une fois, pour le SPVM. On vous donnera les détails de tout ça, bien sûr. Très confortable, ceci dit, là. On va aller chercher du bonheur dans ce qu'on peut, là. 16 degrés actuellement partout en Mauricie. On aura un max de 23 aujourd'hui, ressenti 28. Et n'hésitez pas à fêter à Saint-Jean aujourd'hui parce que on prévoit pas de pluie, peut-être quelques nuages à peine. Et demain, c'est encore le temps de changer. Mais si on a de la pluie, ça devrait être au cours de l'après-midi. Demain, quand même, pour notre fête nationale, on prévoit encore un gros 22, ressenti 27. Fait qu'on pourra se baigner en masse. On revient sur cette fusillade après Jeff Posé et Nate Smith. Voici Bad Memories à Country Pop et via le web au countrypop.ca.

0: quelques rayons de soleil un peu plus téméraires qui tentent de prendre sa place à travers les nuages ce matin. Ça va se dégager aujourd'hui. Max de 23, ressenti 28 pour cette veille de fête nationale. Il y a du beau malgré tout ce qui est dégueulasse actuellement dans l'actualité. Là, vous avez été témoin hier de ça aux nouvelles. On en a parlé également dans le retour un peu là avec Yannick et Steph. Fusillade à Montréal. C'est toujours une surveillance des policiers qui est accrue ce matin du côté de Côte-des-Neiges. On a été secoué par une violente fusillade et trois personnes, dont un policier et un tireur, ont perdu la vie. Il y a Karl Marchand qui nous donne les détails concernant de comment ça s'est déroulé hier là-bas.
1: La vie reprend son cours normal tranquillement dans Côte-des-Neiges. Il y a plusieurs résidents qui étaient barricadés toute la journée ou gardés à l'extérieur de chez eux qui peuvent maintenant regagner leur maison. Et c'est vers 11h30 qu'un appel a été logé pour un possible tireur dans un immeuble en bordure de l'autoroute des Caries. À leur arrivée, les policiers ont été ciblés et puis le chef du SPVM, Fadi Daguerre, pleure la perte d'un agent aujourd'hui.
2: J'avais rencontré ce policier à quelques reprises, un agent d'une efficacité remarquable, un agent habité par sa mission. Mes pensées vont à sa famille.
1: Une autre policière a été blessée grièvement, on ne craint plus pour sa vie. Une victime innocente a également perdu la vie. Le tireur, lui, a été abattu par les policiers.
2: Nous n'avons aucune information à l'effet qu'il y aurait un autre suspect. Je ne peux pas vous confirmer, vous infirmer si c'est un guet-apens.
1: Le suspect aurait publié un manifeste contre les forces de l'ordre peu avant son crime dans un des quartiers les plus densément peuplés de la ville. Le bilan aurait pu être bien plus lourd. Ici Karl Marchand, Cogeco Nouvelles, Montréal.
0: Il y a encore beaucoup de spéculations entourant ce tireur-là. On parle d'incel, on parle également qu'il en voudrait aux forces policières, puis il en parle aussi qu'il en voudrait aux femmes. Donc, c'est sûr qu'on va venir au courant là, au cours de la semaine qui défile concernant les enquêtes entourant ceci. En musique, j'ai pour vous autres la musique du Québec, hein, parce qu'on se prépare pour notre Saint-Jean. Nous autres, des deux frères, ça s'en vient, là, c'est Three Doors Down, Kryptonite. Pendant que vous vous réveillez, pendant que vous n'allez pas porter les enfants à l'école, parce que je pense pas mal fini pour aujourd'hui. On a 16 degrés partout en Mauricie. Nico, il est avec vous jusqu'à midi. Ben ouais.

0: Jusqu'à 8h30, c'est Country Pop le matin avec Nicolas Bellemare.
1: Ouais, Nico et Robert, non, c'est un vieux réflexe. Robert est en vacances. Nico qui est avec vous aujourd'hui jusqu'à 8h30 avec des 60 minutes de hits sans pub. Et après ça, j'ai des 92 minutes de hits sans pub. Très heureux de remplacer Nathalie Smart pour ses vacances. Et aujourd'hui, je vous invite à ne pas manquer cet après-midi dans Country Pop au travail l'après-midi avec Stéphanie Veillette. Bien sûr qu'on va avoir des bons succès du Québec. On va commencer à se mettre le gros orteil là-dedans. Mais aussi, on a réussi à négocier avec le boss d'avoir des nouveaux billets des spectacles au Festivois, parce que ça commence cette semaine, ça commence jeudi, grosse semaine, Saint-Rand, Festivois, ah oui, par là, ça finit plus de finir et on adore ça, l'été, ça dure tellement pas longtemps qu'on aime ça sortir. Manquez pas Steph, à compter de 13h, si vous voulez vos tickets pour le Festivois, vous avez pas réussi à mettre la main sur les billets ou des passes, soyez à l'écoute cet après-midi. Ludovic Bourgeois avec l'écho pendant que ça se réchauffe un peu.

0: Alors ici, je sais pas si vous êtes comme moi, mais le 23 juin, c'est toujours rempli d'espoir que on va avoir une petite journée à travailler, pour ça les festivités vont commencer. On peut se coucher tard parce que demain, ben ce sera férié. Quoique, je viens quand même travailler avec notre programmation 100% Québec demain dès midi. J'ai ben hâte. Dans les prochaines minutes, on vous parle de la fusillade du côté de Montréal. On vous donne des réactions aussi de Christine Fréchette, première ministre par intérim là ici au Québec. Des réactions de partout d'ailleurs, hein, vous l'avez vu aux nouvelles, vous l'avez vu peut-être sur les réseaux sociaux concernant ce drame-là. Et Jordan Davis s'en vient en musique avec plus de New Country.
1: En prenant tes pilules d'allergie saisonnière, dans quelques instants, ce hit. 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
0: Ah ben, il est 7h27, ça s'est réchauffé, ça circule super bien. Le premier, il y a déjà du monde en congé pour la fête nationale. C'est l'heure des nouvelles.
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0: Ouais, ben, bien évidemment, hein, ce 23 juin, on a des nouvelles de chez nous, mais on va aller se diriger tout de suite du côté de la métropole. La première ministre par intérim, Christine Fréchette, a réagi à la fusillade survenue à Montréal qui a coûté la vie d'un policier et à un civil. Il y a une policière également qui a été gravement blessée, mais on ne craint plus pour sa vie. Elle a assuré que le gouvernement accompagnera les citoyens touchés par cette tragédie et mettra à leur disposition des services de soutien psychologique. On peut entendre Christine Fréchette à ce sujet-là.
13: Le gouvernement du Québec offre sa pleine et entière collaboration aux autorités responsables et demeurera présent pour soutenir les victimes, pour soutenir leurs proches, de même que la communauté touchée. Également, il y a Santé Québec qui nous a confirmé qu'elle est prête à déployer des services psychologiques aux équipes qui en auront besoin. Les citoyens peuvent aussi demander de l'aide en faisant le 811 et en choisissant l'option 2 via un service qui vous est destiné.
0: De retour chez nous, le Centre Avelin d'Alcourt à Louisville a inauguré une deuxième salle d'endoscopie grâce à un investissement de plus de 2,1 millions de dollars, doublant ainsi sa capacité à coloscopie. L'ajout permet d'effectuer 60 examens supplémentaires par semaine pour accélérer le dépistage, entre autres, du cancer colorectal pour les patients de la région. Il y a Santé Québec qui souligne que cette bonification va favoriser des diagnostics plus rapides et une meilleure prise en charge des cas détectés. En Mauricie, plus près de chez nous, dans la MRC de même, Chaoui, Mikinak des Chenaux, fête nationale de grand-mère qui est au cœur d'une controverse après qu'un collectif opposé au projet de TVS Canada a appelé au boycottage de l'événement en raison de la commandite de l'entreprise. Les organisateurs et les élus dénoncent une démarche qui pénalise une tradition communautaire portée par plus de 120 bénévoles. Le collectif affirme que toutefois, il ne viserait pas les bénévoles, mais souhaite sensibiliser la population aux enjeux entourant le projet de TVS Canada. Et vous savez, au niveau politique, ben on s'en va en élection provinciale en juin prochain. Et le PQ fait parler de lui dans l'actualité ce matin. Dans son livre bleu, PSPP propose qu'un Québec indépendant se dotera d'une armée, d'un ministère de la Défense nationale et adhère à l'OTAN ainsi qu'au NORAD. Le parti prévoit consacrer jusqu'à 5 % du PIB aux dépenses militaires d'ici 2035 et intégrer une partie des militaires canadiens présents au Québec au moment de l'indépendance. Côté météo, belle journée de prévue aujourd'hui pour notre pré-Saint-Jean. Bon, en fait, c'est déjà Saint-Jean. On a déjà 17 degrés, max de 23, ressenti 28 pour aujourd'hui et seulement 40 % de probabilité d'averse. Ça va se dégager ce qu'on a là en ce moment. Va faire beau et chaud. C'est même déjà très humide au moment où on se parle, au moment où je vous parle. Ce soir, la nuit prochaine, partiellement nuageux, max de 15. Et demain, alternance soleil de nuages, peut-être une petite averse au cours de l'après-midi, mais ensuite de ça, ça va se dégager. Il va faire beau et chaud aussi. 22, max de 27 pour notre Saint-Jean-Baptiste. Dans quelques instants, mon classique pop, vous savez, actuellement, je vais dans l'anglo, mais là, on va retourner en 1989 avec un hit de chez nous. OK, je vous le dis tout de suite, c'est une toune d'Offenbach qui s'en vient en classique pop, mais je vous dis pas laquelle. Après plus de New Country, Luke Bryan, et voici Jordan Davis à Country

plus de New Country en plein cœur de ce blitz d'une heure de hits sans arrêt. Et je vous le dis, si vous aimez la musique québécoise, ben tranquillement, on va commencer à en parsemer aujourd'hui. Plus on va avancer dans la journée, demain, 100% musique du Québec, musique de chez nous. Moi, Pianique de Noncourt, on a reçu ce mandat-là et bon sang qu'on a hâte. Demain, je vais juste aller voir, OK? On va regarder ensemble. Là. Si je vais voir dans l'heure de 14h, 10h demain, là, on a entre autres du Marie-Chantal Toupin, Kevin Parent, Robert Charlebois, on a du Offenbach, on a du Margeau, on a du Noir Silence. Et là, je vous dis pas ce qu'il y a des autres heures. Là. J'ai vu passer du Plume la Traverse. Et ce matin, pour notre classique pop, grosse chanson de mon band préféré au Québec. C'est une chanson qui, selon la Bibliothèque et Archives nationales du Québec, c'est le bassiste et le chanteur qui ont composé cette chanson-là ensemble en une séance. Ça a pas pris 100 ans. Puis on a même cette scène-là dans le film qui a été fait sur la vie de ce chanteur-là. On parle aujourd'hui de Offenbach. C'est Brain Leboeuf, un gars qui habite dans le coin d'ailleurs. Brain Leboeuf et Jerry Boulet qui ont composé cette chanson-là ensemble. C'était un moment et la seule chanson qu'ils ont coécrit et c'est Jerry Boulet qui nous la chante. Vous savez où je m'en vais avec ça. Retour en 1978 avec l'excellente chanson « Mes blues passent plus dans la porte ».

on est ensemble jusqu'à 8h30, mais ça, c'est avec 60 minutes de hits sans pub. À partir de 8h30, je ressuscite, je remplace Nathalie Simard. Elle prépare son show au Festivois cette semaine. Et j'ai pour vous des 92 minutes, ça veut dire 1h30 sans publicité, avec des tunes québécoises à travers tout ça, parce que c'est la Saint-Jean. Je sais que c'est demain d'un fête, là, mais on fête la Saint-Jean en grand au Québec. On fête ça sous 2 jours. Et aujourd'hui, où est-ce qu'on peut fêter ça? J'espère que vous êtes prêts. Prenez calepin, crayon, on va défiler ça à la vitesse de la lumière. Gardez ça dans votre inconscient, votre conscient, votre subconscient, je sais pas. D'abord, la fête régionale. Il y a toujours une grosse fête régionale. Je sais qu'il y en a des fêtes locales un peu partout, mais fête régionale, cette année, c'est à Saint-Louis-de-France. Allez faire votre tour là-bas. Émile Bilodeau va être là si jamais vous voulez faire une soirée séparatiste. Sinon, on vous attend aujourd'hui en après-midi, ce soir, à Batiscan, à Champlain, à Hérouville. Si vous êtes dans Haute-Mauricie, allez faire votre tour à Fête nationale à la Tuque. J'ai déjà fêté une Fête nationale à la Tuque et laissez-moi vous dire que ça s'est fêté à la Tuque. Au Lac-aux-Sables, à Louisville, on vous attend ce soir, Notre-Dame-du-Mont-Auban, Saint-Alexis-des-Monts, à Saint-Beau aussi. C'est un gros classique. Hein? On a parlé d'un crinqué tout à l'heure, là, le feu de joie de Saint-Beau. Là, tu seras à Shawinigan-Sud que tu aurais la chaleur de ce feu-là. Saint-Élie-de-Caxton, pardon. Saint-Léon-le-Grand, Saint-Tite, on vous attend là-bas. Encore du côté de Mickinac des Chenaux, on a Saint-Anne-de-la-Pérade, Saint-Tech, plus près de chez nous, à Masquinongé, on a Yamachiche et Saint-Justin. On reste pas à la maison, il va y avoir des feux d'artifice à gauche puis à droite. Manquez pas ça. Et cette année, le thème de la fête nationale, c'est le 75e anniversaire de naissance de Guy Lafleur. Et si jamais vous voulez rester à la maison, vous êtes comme moi des fois, on dirait que des fois, il y a une Saint-Jean sur deux que je veux fêter chez nous sur mon divan, puis j'écoute toujours le gros show de la fête nationale. Ça va être sur Télé-Québec ce soir, animé par Pierre-Luc Funk. Il y aura, entre autres, Marimé. Si vous l'écoutez ça avec vos petits, ou ben comme moi, vous aimez Marimé parce qu'elle a marqué votre génération, ben lâchez-vous là. Ces nouvelles s'en viennent. On revient sur cette fusillade réaction de Christine Fréchette. Et il n'y a pas juste Marimé qui a marqué des générations. On s'offre une grosse toune du Québec. Il a marqué des décennies. Il a marqué encore. Voici Robert Charlebois avec « Je t'aime comme un fou » à Country Pop.

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1: Presque 7h57, il n'y a pas grand monde sur les routes. J'ai bien le feeling que, bon, c'est fini l'école, on est en vacances et il y a bien du monde qui ont pris congé aussi en ce 23 juin, même si c'est le férié et demain. 7h57, c'est les nouvelles.
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1: Oui, bien sûr, à Country Pop, on a toujours des nouvelles de chez nous, mais on va directement vers la métropole ce matin. La première ministre

0: Par intérim, Christine Fréchette a réagi à la fusillade survenue à Montréal qui a coûté la vie à un policier, à un civil, et une policière aussi a été touchée. L'auteur du tir qui aurait diffusé un manifeste aux propos misogynes et hostiles à la société avant de passer à l'acte a été abattu par les forces policières du SPVM. Madame Christine Fréchette qui a dénoncé fermement cette attaque et exprimé sa solidarité envers les victimes ainsi que leurs proches. On peut entendre Christine Fréchette.
1: Ces gestes sont condamnables et n'ont absolument pas leur place dans notre société. Dans cette épreuve, on demeure solidaire. C'est important de l'être, uni et déterminé à accompagner toutes les personnes affectées.
0: Toujours Christine Fréchette, elle a assuré que le gouvernement accompagnera les citoyens touchés par cette tragédie et mettra à leur disposition des services de soutien psychologique aux besoins. On peut l'entendre à nouveau.
1: Le gouvernement du Québec offre sa pleine et entière collaboration aux autorités responsables et demeurera présent pour soutenir les victimes, pour soutenir leurs proches, de même que la communauté touchée. Également, il y a Santé Québec qui nous a confirmé qu'elle est prête à déployer des services psychologiques aux équipes qui en auront besoin. Les citoyens peuvent aussi demander de l'aide en faisant le 811 et en choisissant l'option 2. Il y a là un service qui vous est destiné.
0: De retour chez nous, le Centre Avelin-Dalcourt a inauguré une deuxième salle d'endoscopie grâce à un investissement de 2,1 millions de dollars, doublant ainsi sa capacité de colonoscopie. L'ajout permet d'effectuer 60 examens supplémentaires par semaine et d'accélérer le dépistage du cancer colorectal pour les patients de la région. Santé Québec souligne que cette bonification va favoriser, dis-je bien, les diagnostics plus rapides et une meilleure prise en charge des cas détectés. Toujours en Mauricie, du côté de Shawinigan et Mickinac et des Genoux aussi concernés, la fête nationale de grand-mère est au cœur d'une controverse après qu'un collectif opposé au projet de Test Canada a appelé au boycottage de l'événement en raison de la commandite de l'entreprise. Les organisateurs et les élus dénoncent une démarche qui pénalise une tradition communautaire portée par plus de 120 bénévoles. Le collectif affirme, toutefois qu'il ne visait pas les bénévoles, mais souhaite sensibiliser la population aux enjeux entourant le projet de Test Canada. Parlant de Saint-Jean-Baptiste, météo, ce sera parfait aujourd'hui. Déjà, là, c'est très, très, très confortable. Ça s'est réchauffé depuis ce matin. On est déjà rendu à 17, je dirais même un petit ressenti, pas mal plus que ça. Un 20-21 avec l'humidité qui est déjà bien présente, et ça même depuis 4 heures cette nuit. Un max aujourd'hui de 23 est prévu, ressenti 28. Seulement quelques nuages est prévu cet après-midi. 15 est prévu pour la nuit prochaine, fait qu'on va pouvoir fêter jusqu'à tard. Faut pas trop frette, y a pas de pluie qui est prévue la nuit prochaine. S'il y a de la pluie demain pour notre fête nationale, c'est seulement en après-midi, mais en ce moment, c'est juste 60% de probabilité d'averse. Le reste est dégagé. On va avoir une belle Saint-Jean à fêter. Dans quelques instants, les crinqués, justement, qu'est-ce qui a marqué notre génération? Qu'est-ce qui a marqué notre vie côté musique à Yannick Denoncourt, Stéphanie Veillette et moi? On parle de ça dans les prochaines minutes, mais juste avant. Deux chanteuses que j'adore, OK? Ella Langley, je vous entends déjà capoter. Choosing Texas, ça s'en vient, là, c'est ma chanteuse préférée. Pink, voici Try à Country Pop et countrypop.ca.

0: notre blitz du nord de hit sans arrêt va se poursuivre, mais juste avant, on a les crinqués. Aujourd'hui, Stéphanie Veillette et Annick Denoncourt qui sont là.
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0: Bon matin, les Crinqués.
3: Hey.
0: Hey, c'est-tu bon ça, hein? Gilles Vigneault!
4: Hey! Il nous manquait juste le collet roulé.
0: Qui ça?
4: Il nous manquait juste le collet roulé.
0: Le collet roulé, c'est vrai, il y a
4: des années, il portait un collet roulé.
0: Et tabarouette!
3: Oui, je suis peigné comme lui quand je me réveille le matin.
0: C'est vrai, t'es peigné comme lui.
4: Un petit peu plus de cheveux, par exemple.
0: Une petite affaire. Aimez-vous ça, vous autres, à Saint-Jean-Baptiste?
4: Ah, j'aime assez ça.
3: C'est ma fête préférée,
0: moi aussi. 23 juin aujourd'hui. Êtes-vous quelque chose de prévu, vous autres, les chums?
4: Non.
0: Toi, à part manger des hot dogs.
4: Ouais, c'est ça. Non, mais il y a un party chez nous ce soir.
0: Ah ouais?
4: Je devrais peut-être pas dire mon gars qui organise ses chums, toute la quête à tous les ans.
3: C'est un open house à l'adresse
0: 4248 Lila, Pointe du Lac.
4: Ouais, c'est ça. Habituellement, tu sais, papa et maman se couchent tard, mais c'est parce qu'il y a du monde, beaucoup de monde à la maison. C'est ça qui arrive.
0: Faut-tu gères des ados puis des jeunes adultes?
4: Non, c'est des jeunes adultes. Ils savent se tenir. Non, ils savent se tenir quand même.
0: OK.
4: Mais tu sais, ça parle fort.
3: Bravo, les gars.
0: Ramasser des corps à prise dans
4: le lendemain, par exemple, il y a des canettes un peu partout.
0: Ah oui, il y a des corps morts dans ce sens-là.
4: Il y a des corps morts, ça dort dans le sous-sol à la maison.
0: Ah, c'est vrai?
4: Oui, oui, c'est ça.
0: Il y en a pas un qui s'était trompé de porte. Il pensait que c'était la salle de bain.
4: Il est rentré dans la toilette, il est rentré dans ma chambre.
3: Au moins, il n'a pas pissé sur le coin de son lit.
4: Oui, c'est ça. Mais à part ça, je vous dirais que plus on vieillit, plus on se tranquillise avec les amis. Mais j'ai eu des Saint-Jean bien arrosés.
0: Ah, mon Dieu. T'es-tu allé sur les plaines vivre ça, toi?
4: Non, non, non.
3: Moi, ça a toujours été des parties
4: de. Moi, non. Moi, je suis plus party de cour puis de petit village.
3: Il y en a qui sort sa guitare puis il nous chante.
4: Ah non, je chante pas ma guitare.
0: Elle se frotte la plotte sur un corps de porte. C'est une beau chanson. Hey, parlant de musique comme ça, c'est quoi vos tunes préférées de la Saint-Jean? Vous autres, tant qu'à être là-dedans.
4: Ah, le vieux dans le bas du fleuve.
0: Gaston Mandeville.
4: Ils sont toutes bonnes.
0: C'est vrai qu'ils sont toutes bonnes.
4: Ils sont toutes bonnes.
0: On a commencé à préparer notre show demain, d'ailleurs.
4: Puis
0: on dirait qu'il y a des tunes qui me rappellent tellement de souvenirs qui vont jouer demain. On va parler d'Offenbach, à quel point c'était bon, ce groupe-là. Beau Dommage, il va en avoir. Robert Charlebois. Corbeau! Mmh. Toi, t'en chantes en show, c'était du Corbeau,
3: oui,
0: là.
3: Du Corbeau, du Marjo,
4: je
3: fais pas.
4: N'attends
0: pas de te lever.
3: À la voix, j'avais fait Amoureuse, encore de finale.
0: C'est vrai. Moi, ta toune de Saint-Jean, toi, c'est le vieux dans le bas du fleuve, mais toi, ta toune de prédilection?
3: Hey, c'est trop dur. Trop dur, mais.
0: T'as pas le choix. Non, moi, en une ou deux.
3: Je te dirais.
4: Moi, j'aime bien Serge Fiori aussi. Pis,
3: Harmonium.
0: Harmonium.
3: Promenade sur Mars.
0: Hey, c'est ma toune.
3: Indétrônable.
0: Promenade sur Mars.
3: Puis sinon, je lâche pas.
0: Ouais, je lâche pas.
3: C'est bon, mais ils sont tous. Ah, c'est
0: mais
3: trop
0: du coup,
3: dur.
0: Là, tu sais, là.
4: Promenade sur Mars, je me rappelle là, quand j'avais 15-16 ans, puis on était assis autour du. Parce que moi, je viens d'un village qui s'appelle Saint-Grégoire, c'est la rive sud à Bécancour,
0: on
4: dit souvent. Puis à cette époque-là, il y avait toujours un feu de joie sur le terrain de balle.
0: OK.
4: Puis on restait là toute la nuit. Là. On attendait que le soleil se lève, puis c'était du Offenbach.
3: Très bien,
4: pas
3: le
4: picher, puis dire, non, j'en arrive pas à ce.
0: Mais Promenade sur Mars, il y a quelque chose d'insharmonie dans l'air de cette chanson. Sont là. La pause de drum de 45 minutes qui finit plus, mais tellement bon. Même aussi, Promenade sur Mars, Offenbach, c'est toutes des grands classiques. Et on va fêter ça ce soir à plusieurs endroits. Hein.
4: Oui, y a plein d'affaires.
0: À Saint-Beau, entre autres, avec le feu de joie le plus chaud du monde entier.
3: Boy, énorme.
0: Vous êtes à Saint-Beau, vous sentez la chaleur à Shawinigan.
3: Toujours.
0: Pour vrai, oui. Sinon, on vous attend là-bas avec un hommage au coloc. Puis là, je suis allé voir aujourd'hui, je vais vous en parler quand je ne suis pas pour travail ce matin, là. Mais fête nationale régionale, c'est à Saint-Louis.
4: Salut.
0: Pas loin de ta ville natale, Steph. Et Émile Bilodeau va être là.
3: Oui, puis il a jasé justement sur ce show-là. Countrypop.ca, c'est là.
0: Bonne Saint-Jean, les copains.
4: Fêtez, mais soyez responsables.
0: Oui, c'est ça. Soyez prudents.
3: Oui. Veillez. Appelez vos parents, même si vous avez 30 ans comme moi. Là. Votre mère va aller vous chercher.
0: Salut Ruth.
4: Ben, oui.
0: Penses-tu qu'elle peut me ramener?
3: Ben oui, certain. Hey, taxi Ruti.
0: 819? Non, non, non.
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0: Gros programme aujourd'hui pour ces deux Crinqués-là. Ils sont pas rentrés pour rien. Yannick Deloncourt qui vous accompagne sur l'heure de lunch. J'ai le feeling que Yannick a pensé à vous autres puis va vous garocher une coupe de tounes du Québec. D'ailleurs, moi et Yannick, on se partage la Saint-Jean demain. Manquez-les pas à 8h30 jusqu'à midi, 100% Québec. Et moi, je passe l'après-midi midi, début de soirée avec vous autres, entre midi et 18h. Le party va pogner, on va avoir ben du fun. Manquez pas ça aujourd'hui. On a Steph Veillette qui est là pour Country Pop au travail cet après-midi. De la Saint-Jean aussi, tranquillement. Et elle a vos billets. Quelques billets, on a réussi à libérer ça. Des billets pour le Festivois qui commence ce jeudi. On est ployé avec le dieu d'étiquette au Festivois, fait que manquez-la pas. Elle va vous demander de texter quelque chose, c'est sûr et certain. Parlant du Québec, les Cowboys fringants s'en viennent avec les étoiles filantes. Et là, c'est une grosse toune que j'aime. Good Charlotte, Lifestyle of the Rich and the Famous à Country Pop et countrypop.ca. Bon mardi! Oh!

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1: En espérant que vous ayez un extraordinaire mardi matin. Je sais pas si vous êtes déjà en mode vacances, vos tout-petits, peut-être qu'ils vous organisent ça ce matin, aujourd'hui. C'est l'après-Saint-Jean et mon nom c'est Nico, je suis bien content si jamais vous venez de vous brancher. Là, je remplace Nathalie Smart pour ses vacances. Dans les prochaines minutes, je vais avoir pour vous autres 1h30 de musique sans publicité. 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Puis avant de commencer cette 1h30 sans publicité, ben on aura pour vous autres les nouvelles. On reviendra sur cette fusillade du côté de Montréal. Investissement aussi pour la santé à Louisville. On investit 2,1 millions de dollars pour des nouveaux services de colonoscopie. Bonne nouvelle qui était tombée ici dans la MRC de Masquinongé. On pourra traiter, soigner 60 patients de plus par semaine. Et Dallin Shea s'en vient pour plus de New Country.
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13: Il est 8h27, on s'accompagne encore même jusqu'à midi, mais juste avant, on a un dernier de bulletin de nouvelles ensemble. Et comment ça se passe sur nos routes actuellement selon le MTQ? Ça se passe bien, il n'y a pas un chat. On dirait que tout le monde est déjà en vacances. Dernier tour de piste de l'actualité du jour.
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13: Ouais, ben ce qu'il faut savoir, entre autres, ben on revient sur ce drame hein, qui s'est passé du côté de Montréal hier, qui a marqué beaucoup l'imaginaire. Il y a la première ministre par intérim, Christine Fréchette, qui a réagi à la fusillade survenue à Montréal qui a coûté la vie à un policier, à un civil et a blessé gravement une policière. L'auteur des tirs qui aurait diffusé un manifeste aux propos misogynes et hostiles à la société avant de passer à l'acte a été abattu par les forces policières. Madame Fréchette a dénoncé fermement cette attaque et a exprimé sa solidarité envers les victimes et leurs proches. On peut entendre Christine Fréchette.
15: Ces gestes sont condamnables et n'ont absolument pas leur place dans notre société. Dans cette épreuve, on demeure solidaire. C'est important de l'être uni et déterminé à accompagner toutes les personnes affectées.
13: Oui, et toujours Christine Fréchette, elle a assuré que le gouvernement accompagnera les citoyens touchés par cette tragédie et mettra à leur disposition les services de soutien psychologique, dis-je bien, aux besoins. On peut entendre à nouveau la première ministre par intérim.
15: Le gouvernement du Québec offre sa pleine et entière collaboration aux autorités responsables et demeurera présent pour soutenir les victimes, pour soutenir leurs proches, de même que la communauté touchée. Également, il y a Santé Québec qui nous a confirmé qu'elle est prête à déployer des services psychologiques aux équipes qui en auront besoin. Les citoyens peuvent aussi demander de l'aide en faisant le 811 et en choisissant l'option 2. Il y a là un service qui vous est destiné.
13: De retour chez nous à Louisville, le Centre Evelyne Dalcourt a inauguré une deuxième salle d'endoscopie grâce à un investissement de 2,1 millions de dollars, doublant ainsi sa capacité de coloscopie, ajoutant l'ajout en fait permet d'effectuer 60 examens supplémentaires par semaine et d'accélérer le dépistage du cancer colorectal pour les patients de la région. Et pour la fête nationale, ben cette fête nationale de grand-mère est au cœur d'une controverse. C'est ce qu'on peut lire à Radio-Canada aujourd'hui, après qu'un collectif opposé au projet de TS Canada ait appelé au boycottage de l'événement en raison de la commandite de l'entreprise. Les organisateurs et les élus dénoncent une démarche qui pénalise une tradition communautaire portée par plus de 120 bénévoles. Et météo, ben Dame Nature est sur notre bord pour cette Saint-Jean-Baptiste et même pré-Saint-Jean-Baptiste. Ça s'est réchauffé presque 20 degrés actuellement. Max de 23 aujourd'hui avec un ressenti de 28. Indice UV très élevé. En ce moment, il y a des nuages, mais ça va se dégager. Inquiétez-vous pas. Et dans quelques instants, ben on regardera ensemble de quoi ça aura l'air pour notre vrai de vrai Saint-Jean demain pour le 24. Et tantôt, j'étais un peu décontenancé parce que là, j'attendais que Nathalie Simard arrive et je me suis rappelé que c'est moi qui a remplacé ses vacances.
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13: Hey, que vous soyez déjà en mode vacances, que vous soyez en préparatif de recevoir des dizaines de personnes à la maison ou vous préparez à aller chez quelqu'un pour fêter la Saint-Jean-Baptiste, ben je m'installe avec des 92 minutes de hits sans pub. On vous l'a dit, demain, on est 100% à Québec, mais comme il y a des festivités qui commencent pour la Saint-Jean, aujourd'hui, ben j'en ai des classiques de la Saint-Jean pour vous autres. On regardera si Dame Nature est sur notre bord et on va regarder aussi tout ce qui se brasse et où est-ce qu'on fête aujourd'hui pour le 23 juin, à travers plus de New Country, de la musique de chez nous aussi. Et on part ça avec Dan and Shay, Say So à Country Pop et countrypop.ca. Bon avant-midi.

partout dans Shawi, Maski, Mekinak et Deschenaux, c'est Country Pop au travail ou même en vacances qui vous accompagne aujourd'hui. Très heureux d'être là jusqu'à midi avec de la sapre et bonne musique et une météo, ma foi, qui est rare pour une Saint-Jean-Baptiste. On aura du soleil plus souvent qu'autrement aujourd'hui, alternant soleil de nuages avec un max de 23, ressenti 28 et on a déjà 20 degrés partout dans nos secteurs. Et demain pour la Saint-Jean, là, ça c'est rare aussi, habituellement il mouille toujours à Sio. Si on a de la pluie, ça devrait être au cours de l'après-midi demain et ensuite de ça, dégager pour la fin de l'après-midi, pour la soirée, pour aller profiter de notre gros feu, peut-être du côté de grand-mère demain. Donc, oubliez pas de fêter à Saint-Jean, c'est tellement une fête qui est le fun. Et jeudi, tant qu'à être dans météo, ça se poursuit avec du gros soleil. Notre matin se poursuit avec James Blunt et là, c'est Luke Bryan. Love you, miss you, mean it, à Country Pop au travail. Oui.

92 minutes de hits en pub qui se poursuit avec de temps en temps un gros orteil dans Saint-Jean-Baptiste parce que c'est toujours bien le 23 juin. Puis au Québec, c'est un grand festival, la fête nationale. On fête ça sur deux jours. Je vois du harmonium se pointer dans les prochaines minutes, mais je joue aussi le meilleur du New Country, de la pop. On s'offrira dans les prochaines minutes de Chainsmoker, This Feeling. Avec le meilleur du New Country, on va gâter Stéphanie Veillette parce que son préféré s'en vient. Blake Shelton et Post Malone avec Pour Me a Drink. 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

C'est ce blitz d'une heure de hit, de 92 minutes de hit sans pub. Oui, on a un bond en 1974. C'est en douceur et en même temps en intensité. Ça prend d'intensité, cette chanson-là. Vous allez l'avoir dans la tête. On lance le bal de cette Saint-Jean-Baptiste. Voici un musicien parmi tant d'autres, Harmonium, à Country Pop. Une

7, ça se réchauffe tranquillement partout à Mauricie. On est heureux parce que ben on a juste travaillé 2 jours ou presque, mais on s'en va avoir un jour de congé, jour férié demain. Et d'ailleurs, qu'est-ce qui est ouvert, qu'est-ce qui est fermé? On veut pas recevoir la visite demain à Saint-Jean avec un reste de fond de sac de chips puis se péter à face devant un maxi qui est fermé. On regarde ça ensemble après Gab Fredette, je l'adore, il est beau comme un cœur. Il a une moustache d'athlète, par exemple. Mugan Maroney. Et là, c'est Shania Twain. Don't be stupid, la country pop. 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

toujours plus de New Country. Et qu'est-ce qui est ouvert, qu'est-ce qui est fermé? Ben, la Mauricie, allez chercher vos vives, vos denrées, votre bouffe pour recevoir la visite, votre boisson également pour la Saint-Jean-Baptiste, parce que tout sera fermé demain à part dépanneurs, puis peut-être quelques pharmacies, parce que je pense qu'il faut qu'il en garde quelques-unes d'ouvertes, mais l'épicerie, oubliez ça demain. Donc, oubliez pas d'aller acheter ce que ça prend. Vos hot dogs, d'ailleurs, je veux pas faire de publicité pour certaines épiceries, mais j'ai vu les douzaines de saucisses hot dogs à 1,99 chez GA. Dites pas ça à personne, mais allez faire votre tour là-bas. Faire des poutines maison aussi, des bonnes patates. Oubliez pas d'aller vous acheter ça aujourd'hui. Les Cowboys fringants s'en viennent avec Merci Bain. Et là, c'est le préféré de Steph Veillette avec Blake Shelton, Post Malone, Pour Me a Drink.

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1: Ah, ce 23 juin, ben, c'est sûr que ça se prend toujours bien du cowboy fringant et la prochaine aussi, pas piquer les verres. Mais juste avant, un petit regard côté météo, comme je sais pas pour travail. Est-ce qu'on aura une belle pré-Saint-Jean? Est-ce qu'on aura une belle Saint-Jean demain? Aujourd'hui, ben, c'est déjà super confortable actuellement. À l'heure où on se parle, déjà 17 degrés comme très tôt aujourd'hui. Je suis arrivé, c'était déjà 17 ce matin à la station. Ça va grimper aujourd'hui, max de

Jeudi demain, il faut que ça change, OK? Parce qu'on a peut-être un 60% de probabilité d'averse, mais s'il y a de la pluie, s'il y a un orage, c'est demain après-midi. Puis ça dure jamais longtemps l'été, vous savez, les mauvaises météos. Donc, pour notre Saint-Jean, s'il y a à mouiller, faut que ça se fasse l'après-midi, comme ça on va être libre toute la journée. Une Saint-Jean qui se respecte, ça prend du Michel Pagliaro. Voici un de ses gros classiques. J'entends frapper à Country Pop et countrypop.ca.

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1: La Mauricie, c'est un bonheur de remplacer Nathalie Simard pendant ses vacances dans Country Pop au travail, puis peut-être même Country Pop en vacances. L'heure de 10h s'en vient. On va starter un billet d'une heure de hits sans arrêt, puis je vous promets que dans les prochaines minutes, on va commencer à se mettre le gros orteil dans Saint-Jean. Nate Smith s'en vient également avec After Midnight, plus de New Country à Country Pop et CountryPop.ca.
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votre blé du Nord de sans arrêt qui se poursuit. L'heure de 10 heures qui commence en cette pré-Saint-Jean, même si moi, dans mon cœur, dans ma tête, le Saint-Jean, ça dure deux jours. J'espère que vous êtes prêts à la Mauricie parce qu'il y a 17 places où fêter la Saint-Jean aujourd'hui. J'espère que vous êtes prêts pour un marathon. On va regarder ça dans la prochaine heure. On a de la grosse musique. Céline Dion viendra faire son tour. Axel Red. On va aller faire notre tour aussi en 90 avec Jean Leloup. Et pour commencer, dans les prochaines minutes, ben, du Police. Un retour en 1983 avec Every Breath You Take. Every word you say. Un Canadien reviendra faire son tour dans les prochaines minutes. On aura du Brad Kessel Airways pour plus de New Country à Country Pop au travail. Et on passe au blé du Nord de Hit sans arrêt avec une de mes chansons du moment, Alex Warren. Voici Fever Dreams partout dans Shawi, Masqué, Mickey et les Chenaux. Au countrypop.ca, ainsi que sur vos parleurs intelligents, partout en Mauricie, comme dirait Steve Veillette.

On fait un bond il y a de ça quelques années à Country Pop au travail ou au Country Pop en vacances parce qu'il y en a une gang qui sont déjà en congé, ma gang de chanceux, même si c'est le 23 juin. Retour en 1983 avant de vous parler de où est-ce qu'on fête la Saint-Jean aujourd'hui. On sauve The Police avec Every Breath You Take à Country Pop et countrypop.ca.

qu'on vient de s'offrir avec Mes jambes à mon cou. Brigitte qui sera de retour cet automne, est en vacances, la chanceuse. Et là, la Mauricie, j'espère que vous avez été prêts. Vous avez un papier, crayon, quelque chose pour prendre des notes parce que 17 endroits vous attendent ce soir pour aller fêter la fête nationale. D'abord, fête nationale régionale, ça se passe à du côté de Saint-Louis-de-France avec Émile Bilodeau. Et là, je vais en rafale, OK? À Batiscan, vous attend ce soir à Champlain, Hérouville également. À la TUC, si jamais vous êtes du côté de la Haute-Mauricie, au Lac-aux-Sables, à Louisville, Notre-Dame-du-Montauban, Saint-Alexis-des-Monts, Saint-Boniface, Saint-Élie-de-Caxton, Saint-Léon-le-Grand. On vous attend également à Saint-Tite, Saint-Anne-de-la-Pérade. D'ailleurs, à Saint-Tite, attendez pas la parade, c'est au mois de septembre. Et on vous attend aussi à Sainte-Thècle, à Yamachiche et à Saint-Justin. Et pour fêter cette fête nationale, se mettre dans l'ambiance, un de mes artistes québécois, chouchou préféré, on va l'honorer cette année à l'amphithéâtre de Trois-Rivières, Jean Leloup, avec 1990 à Country Pop. Mesdames et messieurs,

0: 10h41, en plein cœur de ce blitz d'une heure de hits sans arrêt, en ce 23 juin, Dame Nature est sur notre bord aujourd'hui pour 17 municipalités qui fêtent la Saint-Jean juste aujourd'hui. Il y en aura tout autant demain, aujourd'hui. Max de 23 ressenti 28 et juste un 40% de probabilité d'averse. Ça veut dire qu'on écarte la possibilité de pluie. Ça sera une belle soirée également. Ça sera l'année prochaine un 15, ça sera dégagé aussi. Donc, fêtez aujourd'hui et on pourra fêter demain, hein, parce que là, on annonce un 22 degrés pour demain avec un humidex à 27. Peut-être de la pluie ou un petit orage au cours de l'après-midi, mais c'est tout. Ensuite de ça, ça se dégage. Puis jeudi, on a même du gros soleil. C'est ce qui est prévu. Puis à date, on n'est pas gâtés ces temps-ci avec les week-ends de soleil, là. Mais samedi, dimanche, lundi, alternance soleil de nuages, ça s'en vient. On va avoir de beau temps, qu'il y a du beau sang pour l'été qui est commencé depuis dimanche. Saint-Moon, ça s'en vient. Ça commence à l'instant avec Mitchell Tempany à Country Pop.
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avant de vous envoyer vers l'ordre 11h, je veux saluer Sophie Martel du côté de Saint-Tite qui me dit qu'elle attend du monde, la bien belle visite aujourd'hui. Les barbecues sont placés, la piscine est placée également. Puis son chum est en train de placer sur des planches de plywood des feux d'artifice. Ça va péter à Saint-Tite à soir. Textez-moi c'est quoi vos plans pour la Saint-Jean.

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ici c'est Country Pop au travail qui se poursuit en ce 23 juin. Je sais pas si vous êtes en train de vous préparer tranquillement. Faites-vous encore ça, vous autres, la Saint-Jean-Baptiste, c'est pleine d'Abraham. Peut-être que vos flots vont assez pleines ce soir. Moi, il fut un temps où j'allais fêter ma Saint-Jean, c'est pleine. On dirait que je suis un peu trop vieux pour ça. Textez-moi, faites-vous ça, c'est pleine d'Abraham ce soir pour notre Saint-Jean-Baptiste. Et comme on s'approche tranquillement de certaines festivités, parce que ça commence aujourd'hui dans plusieurs municipalités, dans la prochaine heure, j'ai les gros classiques du Québec. Je sais qu'on est 100% demain, mais on va déjà commencer à se tremper le gros orteil. Robert Charlebois dans la prochaine heure, un gros classique d'Offenbach. Et là, on peut pas passer à Saint-Jean sans penser à Mario Pelcha, une de mes tunes préférées de celui-ci. Le sourire au cœur, suivi de Fate of Ophelia, Taylor Swift. On va de tous les bords aujourd'hui. La Saint-Jean s'installe tranquillement. Bon matin à Country Pop au travail.

Nico qui est avec vous aujourd'hui à Country Pop au travail avec plus de New Country, le meilleur de la pop également, puis une coupe de tournes de la Saint-Jean-Baptiste. 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Et comme je voulais me plaire, je voulais m'amuser à déjà me saucer le gros orteil dans Saint-Jean-Baptiste, parce qu'il y en a qui fêtent ça aujourd'hui. Les ailes d'un ange, Robert Charlebois, merci d'être là à Country Pop. 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

dans vos préparatifs pour commencer à fêter à Saint-Jean quand même le 23 juin. Il y a des grosses festivités qui se préparent à gauche puis à droite. Puis je suis allé saîner à gauche puis à droite. Moi, quand j'étais ticu, on allait fêter là. On vous attend ce soir à Saint-Beau, notamment avec gros show de prévu. Avec, tout de suite après l'hommage au drapeau, là, il y a un hommage au colloque. Juste une petite nuit de feu d'artifice également. Et c'est le feu de joie le plus chaud du monde entier. Feu de joie là, de Saint-Jean à Saint-Beau, c'est énorme. Tu sens chaleur jusqu'à Saint-Élie-de-Caxton. Et autre fête nationale, c'est notre ville haute de la Saint-Jean cette année. On vous attend du côté de, bien évidemment, Saint-Louis-de-France. Gros show avec Émile Bilodeau ce soir, complètement gratis. Feu de joie, feu d'artifice. Vous allez passer une excellente fête nationale. Et comme toute bonne Saint-Jean qui se respecte, ben, je me trempe déjà le gros orteil dans la musique québécoise avec mon groupe préféré, Offenbach. Voici mes blues. Passe plus d'emporte à Country Pop. 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

0: québécoise pour ce 24 juin. Soyez prudents si jamais vous avez des festivités aujourd'hui, ce soir. On dort chez mon oncle, ma tante, chez nos amis, chez sur le divan, hein, si jamais on a à sortir. Dans quelques instants, Yannick Denoncourt s'installe avec du gros son pour l'heure de lunch la plus musicale en Mauricie. Il commence ça avec la grosse pop Rye, Where My Has Been à Country Pop et countrypop.ca. À demain! Bye bye!
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2: Bon midi, bonne heure du lunch, c'est Country Pop le midi. Yannick qui est là avec vous jusqu'à 13h, 100% musical aujourd'hui, comme tout l'été d'ailleurs. On sera comme ça là, pour une bonne partie de l'été. D'ailleurs, dans les prochaines minutes, j'ai Pink qui s'en vient en musique, j'ai Katy Perry qui s'en vient aussi. De bons vieux succès québécois, comme on les aime à la veille de la Saint-Jean. Marjo va être là avec Provocante. J'aurai également les Cowboys Fringants. Cain va être là. Vincent Vallière, Mitsou, Jean Leloup, pour ne nommer que ceux-là. Mais pour tout de suite, cette chanson-là, c'est un très gros hit. Voici Ray avec Here Is My Husband à Country Pop.

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Bon midi, bonne heure du lunch et bon appétit. 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On y va avec la blonde de l'autre. Ben oui, c'est la blonde de Justin Trudeau. C'est Katy Perry qu'on s'offre à l'instant. Voici Wide Awake à Country Pop. C'est Country Pop le midi, bonne heure du lunch.

On va se le dire, hein, c'est une grosse semaine cette semaine, la Saint-Jean, demain, les festivités de ce soir un peu partout en Mauricie, mais il y a le Festivois de Trois-Rivières aussi qui commence pas plus tard que jeudi de cette semaine sur la grande scène. Roxane Bruno sera là, il y a plein d'excellents shows tout au long du festival, notamment le 1er juillet prochain, c'est une soirée complètement new country et country. Entre autres, il y a Matt Lang qui sera là, et d'ailleurs, ça vous tente d'aller voir Matt Lang, il y a Stéphanie en après-midi qui aura des billets pour vous autres pour aller voir Matt Lang, donc si ça vous tente, soyez bien branchés à Country Pop avec Country Pop au travail dans les prochaines minutes, en fait à partir de 13h avec Stéphanie. On y va avec Pink, c'est Country Pop le midi, bonne heure du lunch, bon appétit.

Manquez pas nos émissions spéciales de la Saint-Jean. Hein? Un peu aujourd'hui, en fin de journée avec moi et Steph dans Country Pop au retour dès 16h. On va vous saupoudrer des grands succès de la chanson québécoise et francophone. Mais également demain dès 8h30, je serai là, de 8h30 à midi pour vous accompagner avec plein de bonnes tunes québécoises. Entre autres, ben, on vient d'entendre Mitsou avec Bye Bye Mon Cowboy. C'est le genre de souvenirs qu'on va se rappeler là demain. Et également, on a entendu un petit peu plus tôt aussi Vincent Vallière, On va s'aimer encore. Jean Leloup aussi, vous allez entendre dans les prochaines minutes. Les Cowboys Fringants. Caen, Marjo, nommez-les donc demain dès 8h30, j'y serai. Et dès midi, c'est Nico Bellemare qui prend la relève, sera là jusqu'à 18h avec lui aussi. De bons vieux classiques de la chanson québécoise francophone à part ça, donc on va se rappeler de plein de beaux souvenirs. On y va justement avec Gilles Valiquette. C'est le genre de chanson que vous allez entendre demain. Voici Je suis cool à Country Pop.

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1: Ah, c'est une de mes favorites, ça, de Jean Leloup, « Je joue de la guitare ». Oui, j'espère qu'ils vont mettre cette chanson-là dans le spectacle hommage à Jean Leloup. Ça va être présenté à compter du 15 juillet prochain. C'est du côté de l'amphithéâtre Cogeco à Trois-Rivières. J'ai mes billets, je vais y aller, je vais vous en parler, je vais vous donner mon avis, ça, c'est sûr. Mais habituellement, c'est d'excellents spectacles, donc ça commence très, très bientôt. Ça, c'est un signe que l'été est bel et bien commencé en Mauricie. Dans quelques minutes, c'est Stéphanie Veillette qui s'installe. N'oubliez pas, Stéphanie a des billets pour vous autres pour aller faire un tour du côté du Festivois de Trois-Rivières. Matlang va être en show, donc des billets journaliers pour ce spectacle-là. Donc, si ça vous tente d'y aller, ben soyez à l'écoute. Stéphanie va vous dire comment faire pour gagner. 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Toujours plein de choses intéressantes au Grand Prix, plein d'adrénaline. Ça sent le gaz, on aime ça. Donc, c'est très, très bientôt. Donc, on aura des billets. 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N'oubliez pas notre spécial Saint-Jean. Donc, demain, toute la journée, un petit peu dans Country Pop au retour aussi tantôt. On va vous en pousser une couple de chansons qui font très Saint-Jean, fête nationale. Et justement, ça, c'est un groupe que j'adore. C'est un de nos grands groupes au Québec. Voici Beau Dommage. On se quitte là-dessus. Voici le Picbois à Country Pop et sur l'application radio Country Pop. Ben, bon congé à vous. Puis, dans quelques minutes, oui, Steph s'installe pour Country Pop. Pas pour travail.

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Amélie Lamoure ici. J'espère que vous allez bien en ce mardi 23 juin. On va passer l'après-midi ensemble avec plus de musique, plus de New Country, mais dès 16h, manquez pas ça. Un spécial Saint-Jean avec Yannick Denoncourt et Nico Bellemare. Je pense qu'on va avoir bien du fun. Quand on est réunis les trois, ça dérape souvent. Fait qu'on va, je pense qu'on va bien en profiter avec vous autres dès 16h. Hey, c'est un mardi assez particulier aussi, hein? J'ai une grosse pensée pour tous ceux qui sont touchés de près ou de loin par la fusillade hier à Montréal dans le secteur Côte des Neiges. C'est quelque chose qu'on aurait, on s'en serait passé, hein, bien évidemment. Malheureusement, 3 victimes, dont le tireur, un policier et un civil. Ça fait encore le tour de l'actualité aujourd'hui, mais vraiment, des fois, je me demande, on s'en va où? Hein? Le monde est malade. Donc, on envoie beaucoup de douceur et d'amour à tous ceux qui sont touchés par cette tragédie-là, ça, c'est sûr. Hey, on a plus de musique, plus de New Country pour vous autres. Blake Shelton, Vince Lemire, Sam Hunt, Chevy Beaulieu, classique québécois aussi à venir dans les prochaines minutes avec Ukoumé. Et dans 3 minutes seulement, c'est Jason Aldean qui s'en vient avec Blading on You. Avec le soleil qu'on a partout en Mauricie puis le congé qui s'en vient pour la Saint-Jean, j'ai la toune parfaite pour bien partir votre après-midi. Jennifer Lopez et David Guetta, Save Me Tonight dans Country Pop au travail. Et on est là aussi sur l'appli mobile Radio Country Pop.

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ça s'en vient assez vite. Merci. On est le 23 juin aujourd'hui. Demain, c'est la Saint-Jean. Et le 25 juin, c'est enfin le Festivois qui commence. Ça, là, c'est mon happening de l'été, je vous dis. J'ai hâte. Là, je commence à compter les heures, pratiquement les minutes, OK? Et il y aura une soirée New Country le 1er juillet prochain. Et encore une fois, aujourd'hui, j'ai vos billets pour la soirée New Country du 1er juillet. Dave Finley, Savannah Jade, Indy Terrio, Matt Lang, Ernest vont être là, donc j'ai vos billets journaliers pour vous autres. J'ai encore un code à vous lancer dans 12 minutes. Soyez là pour participer. Et d'ici là, ben, plus de musique, plus de New Country avec Sam Hunt qui s'en vient dans 3 minutes 5 secondes. C'est toujours assez précis avec Country House. Ben c'est plus de New Country. C'est un Canadien qui habite dans l'Ouest canadien. Ce gars-là, je l'aime assez. Chevy Beaulieu, She'll Come Back Around dans Country Pop au travail. Puis on est là aussi sur le

sera au Préau Canadel de Saint-Alexis-des-Monts le 17 juillet prochain pour les Vendredis en folie à 20h30. 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Et d'ici là, ben justement, c'est Magne qu'on s'offre à l'instant avec She Stole My Truck dans Country Pop au travail. Bonne chance! 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
1: On a toujours une belle journée partout en Mauricie. Le soleil est là. Possibilité d'averse à 40%, mais bof, ça veut rien dire. Je pense que ça va continuer d'être beau. Ce soir, cette nuit, ça tombe à 30 en plus. Donc, on va pouvoir fêter la Saint-Jean en masse. Possibilité d'averse pour demain à 60%, max à 22. Et jeudi, pour l'instant, c'est du gros soleil avec 24. Donc, on va espérer là, que demain, ça se tasse, là, ce 60% de possibilité d'averse-là avec risque d'orage. Ça serait le fun d'avoir une Saint-Jean qui va être dégagée, mais pour la avant midi, par contre, demain, c'est super beau. Alternance de soleil et de nuages. Fait qu'on va en profiter. Puis on va peut-être mettre notre chapelet sur la corde à linge ce soir. Hey, plus de musique, plus de new country avec un de mes prefs qui s'en vient. Luke Combs, Beer Never Broke My Heart. Puis on sait qu'il va s'en boire de la bière ce soir et demain. Juste avant ça, on va être un peu nostalgique parce qu'on retourne déjà en 2005. Ça fait déjà 21 ans que c'est sorti cette toune-là. Mais, oh my God, que je me tanne pas. Plain White Tees avec Air Delilah dans Country Pop au travail et au countrypop.com.

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Phil Country Pop au travail jusqu'à 16h. Et dès 16h, Yannick Denoncourt, Nico Bellemare et moi, on vous ramène à la maison. On termine votre journée avec vous autres. Peut-être qu'il y avait une petite

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1: Et manquez pas en fin de semaine du côté du festival de la truite mouchetée à Saint-Alexis-des-Monts, quand ils seront de passage pour leur tournée d'adieu. Et nous, on n'aura pas fini de jouer leur tourne parce qu'on les aime tellement. C'est l'amour du jour, quand, hein, dans Country Pop au travail et au countrypop.ca.

semaine assez particulière, hein, cette semaine, parce qu'on est le mardi 23 juin. Demain, c'est férié pour bien du monde. Puis on revient travailler un petit deux jours avant un week-end. Puis la semaine prochaine, ça va être le même scénario avec la fin du Canada le 1er juillet. Et d'ici là, ben, on va essayer de se démêler ensemble au courant des prochains jours, dans la prochaine semaine aussi. 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Et d'ici là, ben, on va essayer de chasser la pluie qu'on nous prévoit peut-être pour demain soir avec Tones and I et Never Seen the Rain dans Country Pop au travail. Puis on est là aussi, si vous êtes au bureau, vous autres aussi,

déjà en pré-Saint-Jean aujourd'hui. Hein, on le sait, il y a plein de festivités ce soir et demain partout en Mauricie. Puis peut-être que vous êtes en congé ou que vous vous êtes plutôt relax au bureau cet après-midi. Et manquez pas ça, demain, on a un spécial Saint-Jean pour vous autres. De 8h30 à midi, Yannick Denoncourt sera là avec de la musique 100% Québec. Et c'est mon ami Nico Bellemare qui prend le relais de midi à 18h demain. Petit congé, parce que d'après moi, le boss savait que je vais fêter à soir. Hein, fait qu'il me donne un petit congé demain. Mais moi, je serai avec vous autres le 1er juillet prochain. À chacun son férié, comme on dit. Et ça doit être demain, peut-être, vous autres aussi au travail. Il y en a qui travaillent pour la Saint-Jean et les autres seront en congé. Vice-versa pour la fête du Canada. Et soyez là aussi parce que ce soir, il y a un show à ne pas manquer à la télé si jamais ça vous tente de rester dans le confort de votre salon, dans votre robe de chambre, sur le divan. Vous pourrez quand même festoyer la Saint-Jean. Je vous donne plus de détails dans 9 minutes. Et d'ici là, ben, c'est plus de musique, plus de New Country avec TB et Jealous of the Sun.

curieuses, est-ce que vous allez fêter la Saint-Jean ce soir, demain, les deux soirs? Vous pouvez nous répondre sur notre page Facebook de Country Pop. Ça se passe quand, la vraie Saint-Jean? Et justement, si jamais ça vous tente d'être plutôt casanier ce soir, rester en mood vent télé, mais quand même sentir la frénésie du Québec, bien, ça sera possible parce que du côté de Télé-Québec, on vous diffuse le show de Sur les plaines d'Abraham. On aura une belle brochette d'artistes pour vous autres, entre autres Marie-Mé, Daniel Boucher, Claude Dubois, Mélissa Bédard, Lou-Adrienne Cassidy. Donc, manquez pas ça. C'est ce soir diffusé du côté de Télé-Québec. Et demain, habituellement, on vous diffuse aussi le show qui est fait à Montréal le 24 au soir. Fait que ça sera possible de prendre la petite bière dans le salon avec un show de la Saint-Jean. Et on poursuit avec plus de musique. Ce duo-là, je l'adore. Sabrina Carpenter, Madonna, Bring Your Love dans Country Pop au travail. Et on est là aussi sur les haut-parleurs intelligents. Bon mardi!

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va vite déjà, hein. Il arrive 15h dans une vingtaine de minutes. Ça roule comme sur des roulettes, surtout quand on sait qu'on a un congé qui s'en vient demain. On dirait que ça passe encore plus vite. On a moins le temps de faire nos affaires à job. Hey, on est ensemble toujours dans Country Pop au travail. Et là, ce soir, il y a plein d'activités à faire partout. Des feux d'artifice, des feux de joie, des shows aussi. Et il y a aussi la météo qu'on va vérifier. Est-ce qu'on va pouvoir profiter de nos shows de la Saint-Jean ce soir avec un poncho ou pas mal dégagé sans parapluie? Je pense qu'on va être capable de s'en tirer parce qu'il n'y a pas de pluie à prévoir dès 20h ce soir. Ça va être quand même aussi très confortable, 19 degrés pour la soirée. Pour le restant de l'après-midi, on a toujours des possibilités d'averses, mais à 40%. Fait que je pense qu'on devrait être capable de s'en passer. Demain avant midi, alternance de soleil et de nuages, pas de pluie à prévoir aussi. La pluie, c'est plutôt là, demain après-midi, risque d'orage, mais on nous a annoncé ça toute la semaine passée, puis finalement, il a fait beau. Fait qu'on va pas partir les baguettes en l'air trop vite. Et pour l'instant, jeudi, pour notre retour au travail, ben, c'est 24 degrés avec du gros soleil et de la pluie ce vendredi, puis du beau temps pour le week-end. Donc ça, c'est quand même encourageant. 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On a 25 partout en Mauricie. Plus de musique, plus de new country avec celui qui est récemment divorcé de sa femme des 10 dernières années. C'est Jelly Roll, sa collaboration avec Marshmello, Holy Water dans Country Pop au travail.

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1: Hey, dès 16h, manquez pas notre spécial Saint-Jean dans Country Pop pour retour. Nico Bellement, Yannick Denoncourt et moi, Steph Veillette, on vous accompagne. Et j'ai vu Nico arriver tantôt avec un petit sac avec des canettes dedans. Fait qu'on va peut-être en prendre une en bonne santé. Et d'ici là aussi, peut-être que vous allez prendre une canette ou deux ou trois ce soir. Mais vous cherchez quoi faire. Il y a des shows à ne pas manquer pour la Saint-Jean. Je vous en parle vers 15h10, 15h15. Et d'ici là, ben c'est sûr, on va repartir notre dernier blitz d'une heure de hits sans arrêt ensemble avec plus de New Country avant notre spécial Saint-Jean qui embarque à 16h. C'est Darlin Scott, What You'll Never Have dans Country Pop au travail. Et on est là aussi sur Internet, sur vos haut-parleurs intelligents ce soir aussi à côté du barbecue. On est là, countrypop.ca.
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prochaine heure, on est reparti pour un blitz d'une heure de hits sans arrêt, mais aussi, je vais vous dire qu'est-ce qui est ouvert, qu'est-ce qui est fermé pour la Saint-Jean et qu'est-ce qu'on peut faire aussi ce soir et demain, surtout si on a un congé puis qu'on veut en profiter. Mais d'ici là, on est reparti dans notre blitz d'une heure de hits sans pub avec Maroon 5 et Price.

ça commence le 15 juillet prochain. Paradis perdu à l'amphithéâtre de Trois-Rivières. Spectacle hommage par le Cirque du Soleil pour Jean Leloup. Jean Leloup, ça va jouer partout demain et aujourd'hui. Pour la Saint-Jean, c'est la vallée des réputations dans Country Pop.

ben ça, ça va jouer partout ce soir et demain. Jean Leloup, hein, un gros classique, ce chanteur-là, pour la Saint-Jean, je l'aime assez. Et justement, si jamais ça vous tente d'aller voir des shows ce soir, demain, ben c'est pas les endroits qui vont manquer partout en Mauricie. Entre autres, du côté de Saint-Boniface, hommage au coloc ce soir. On a Émile Bilodeau aussi à Saint-Louis-de-France dès 20h. C'est la ville là, qui a été sélectionnée en Mauricie pour avoir la grosse Saint-Jean cette année. Donc, c'est du côté de Saint-Louis-de-France, Émile Bilodeau. Demain, Éric Masson dans son patelin d'origine à Saint-Maurice. Ça va être bien, bien le fun. Et Éric Masson sera du côté de Notre-Dame du Bon Conseil ce soir. Si jamais vous êtes un fan d'Éric Masson et que c'est un incontournable pour votre Saint-Jean, ben il sera là aussi ce soir. Et des shows, il y en a partout du côté de Louisville, du côté de Chaoui. Allez voir, on a vraiment un site spécial, Fête nationale, sur les internets pour sélectionner votre municipalité. Vous pouvez faire des recherches avec les noms d'artistes aussi. Ou, je vous le rappelle, show télé sur les plaines. Si jamais vous voulez vous diriger aussi sur les plaines, c'est possible. On attend 40 000 personnes ce soir. Fait qu'on va en profiter, peu importe où vous allez être. Je vous souhaite déjà une bonne Saint-Jean. Mais nous, c'est pas fini pour Country Pop au travail. Plus de musique, plus de New Country, c'est High Valley à l'instant et Fools dans Country Pop au travail. 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

On commence déjà à être mêlés partout en Mauricie. Moi, la première, là, je me sens jeudi ou vendredi parce qu'on est en congé demain. Mais non, on est le mardi 23 juin aujourd'hui. C'est la Saint-Jean. Ça s'installe un peu partout en Mauricie. Là. Le monde sont allés s'acheter des feux d'artifice, peut-être du charbon pour mettre dans le barbecue aussi parce qu'on va faire des hot dogs pour une trollée de monde ce soir et demain. Et là, je vais vous en reparler dans les prochaines minutes. Qu'est-ce qui est ouvert? Qu'est-ce qui est fermé aussi pour pas arriver le nez collé dans la porte dans plein de places demain? Je vous en reparle et d'ici là, ben c'est sûr que c'est pas terminé avec la meilleure musique en Mauricie parce qu'Avicii et SOS s'en viennent dans 3 minutes. Et on aura vos classiques québécois dès 16h dans Country Pop au retour, mais avant ça, je me suis dit on va s'offrir quelques classiques New Country aussi. Et cette tune-là, c'en est un classique. Luke Bryan, Love You, Miss You, Mean It dans Country Pop au travail.

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Je prends

fameuse question qui revient à chaque année pour la Saint-Jean. C'est quoi ta sorte de bière préférée pour remplir le couleur? Et qu'est-ce qui est ouvert? Qu'est-ce qui est fermé? J'ai réponse pour vous autres. Les centres d'achat, c'est fermé. On a les magasins grande surface. Vas-tu finir par l'avoir? Pourtant, j'ai pas commencé à boire encore pour le retour. Mais épicerie aussi, c'est fermé. Les bureaux municipaux, les bureaux de poste. Donc, qu'est-ce qui reste ouvert pas mal demain? Là, c'est les dépanneurs et les restaurants. Donc, assurez-vous d'avoir le couleur rempli de bière pas chère, parce qu'au dépanneur, c'est toujours un petit peu plus cher. Des chips, des saucisses hot dog, steak haché pour faire des boulettes pour les hamburgers aussi pour la visite, qui vont venir écouter les grands classiques du Québec sur la terrasse dehors. Donc, préparez ça. Et d'ici là, le temps que vous finissez là, votre liste d'épicerie pour y aller en finissant de travailler, j'ai plus de musique pour vous autres. Chad Brownlee, Money on You s'en vient. Musique en Mauricie avec plus de New Country à l'instant, c'est Tyler Hubbard et Back Then, Right Now dans Country Pop au travail. Puis oubliez pas qu'on est là aussi en ligne sur vos haut-parleurs intelligents aussi, countrypop.ca ou l'appli mobile Radio Country.

Et là, vous avez été patient, la Mauricie. Je vous l'ai promis, cette toune-là, dans les dernières minutes. Montez le volume pour Chad Brownlee et Money on You dans Country Pop au travail. Et on est là aussi sur les haut-parleurs intelligents. Bon mardi!

0: Hey, si on peut justement être fiers d'eux autres, en Simple Plan, groupe québécois qui sont rendus à l'international depuis des années. Et j'aimerais bien ça qu'on soit international, nous autres aussi, parce que je pense qu'on va avoir bien du fun avec vous autres. Yannick Denoncourt, Nico Bellemare et moi, on vous retrouve dans les prochaines minutes pour Country Pop au retour. Mais allez chercher des petits verres à bière dans le sol de la station. Pas de café d'après-midi aujourd'hui. C'est la Saint-Jean pour tout le monde, donc soyez là dans les prochaines minutes. Et d'ici là, ben plus de musique aussi, plus de New Country avant notre spécial Saint-Jean. C'est Max McNown qui s'en vient avec Better Me For You. Max McNown qu'on pourra voir sur la scène Le Chant à Saint-Tite cet automne. Mais d'ici là, on va fêter à Saint-Jean avec vous autres. Merci de nous avoir choisis. Puis n'oubliez pas qu'on est là aussi. 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À tantôt!
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1: Hey, c'est Country Pop au retour spécial Saint-Jean. Puis on est trois pour faire Country Pop au retour aujourd'hui.
2: Ouais!
1: Nicolas Bellemare,
2: ouais,
1: vedette.
2: On est allé s'acheter de la petite bière puis du fromage en crotte.
1: Oui, tout à fait. Avec nos drapeaux du Québec partout.
2: Oui.
1: C'est beau ton maquillage avec les fleurs de lys.
3: Merci, Eric, ça me fait bien plaisir.
2: Tu t'es fait comme Dominique Michel, tu t'es peinturé le coton en fleurs de lys.
1: Non, c'est pas Dominique Michel, ça, c'est Diane Dufresne.
2: Diane Dufresne.
3: J'étais comme pauvre de dos, mais ça, c'est pas du genre à
2: peinturer. C'est beau, en tout cas. On vous met ça sur Facebook.
1: C'était Diane Dufresne à l'époque. Oui, c'était quelque chose.
3: C'était juste pour vous, les gars.
1: On est ensemble pour terminer cette journée puis commencer le party aussi de la Saint-Jean. Là, il y a des petits de l'école qui ont terminé aujourd'hui. Donc,
2: c'est
1: plein
2: vrai.
1: De monde en vacances. Là, c'est vrai que les vacances partent.
2: Ah oui.
1: Hein? C'est vrai. Là.
2: Ça
1: l'été,
2: va tellement faire du bien.
1: L'été part.
2: C'est, oui, c'est rempli de promesses. On va voir du
3: ça
2: temps.
3: Ça va passer tellement vite.
1: Ouais. Profitons-en à plein. Puis la Saint-Jean, ben ça part, ça, l'été au Québec. Il y a plein de festivités un peu partout. Il y a des feux d'artifice. Il y a des feux de joie ce soir. Ah. On va vous en parler tantôt des endroits où aller fêter. Puis on va avoir de l'excellent.
2: D'excellente musique toujours. Et si jamais vous êtes parti de salon, ben il y a une fête de Saint-Jean. Écoutez, à télé.
1: À la télévision aussi
2: à
1: ce
2: Télé-Québec,
1: soir.
2: On vous donnera des détails là-dessus, c'est sûr.
1: On s'en parle, c'est sûr et certain. Ben bonne Saint-Jean, tout le monde. Bonne Allez Saint-Jean. Manger des hot dogs. Il y a des soupes hot dogs partout.
3: Ah oui,
1: ce soir,
3: oui c'est tellement bon.
2: C'est à apporter votre douzaine.
1: Oui. Allez, on passe ça fort avec, avec Paul Piché.
4: Ne fais pas ça.
1: Hey, bonne Saint-Jean, merci d'avoir choisi Country Pop.
3: Bonne Saint-Jean, c'est de même qu'on dit ça, Yannick.
1: Bonne Saint-Jean.

0: C'est Country Pop au retour spécial Saint-Jean. C'est la fête nationale. Ils sont déjà sur le party, les autres.
1: Hey, Steph et Nico. Vrai, je n'avais pas pris de gorgée encore.
2: La station est pas loin de la microbrasserie dépareillée. Hein?
0: Oui, c'est ça qui arrive.
1: Là.
0: C'est ça qui arrive. Mais là, ce soir, fêtez prudemment, par exemple. T'sais, soyez responsable. Oui. Hein, vous savez ce que vous avez à faire. Bien évidemment, je ne vous dirai pas. Hein, papa ne vous dira pas quoi faire
1: ben
0: ce
1: là,
0: soir. Mais restez sage quand même.
1: Faut toujours quand même faire des rappels.
2: Ceci dit, s'il y a de quoi, tu nous as dit que tu nous offrais le lift. Ouais. Vu qu'on habite pas loin, c'est ça.
0: C'est ça, j'irai vous remener.
1: Ben, au pire, mon chum va venir me chercher.
2: Mon Dieu, Yannick.
0: Hey, là, il y a plein de shows, il y a plein d'événements ce soir, notamment. La grosse fête, là, en Mauricie, qui est commanditée là, par la Société Saint-Jean-Baptiste. Ça, c'est l'endroit en Mauricie où on a le plus de cash pour faire un show cette année. Ouais. Parce que c'est une municipalité par année qui est choisie dans la région pour avoir l'événement régional de la Saint-Jean cette année.
2: L'année dernière, c'était Louisville,
0: Oui, l'année dernière, ou il y a deux ans, c'était Louisville.
1: Ben, c'est pas l'année qu'il y avait.
2: Noir Silence.
0: Oui, tout à fait.
1: Mais je pense que c'est en 2023.
2: Mon Dieu, time goes by. Ouais.
0: Je me rappelle plus quelle année exactement. Là. Mais là, cette année, c'est du côté de Trois-Rivières, c'est dans le secteur Saint-Louis-de-France.
2: Oui.
0: C'est Émile Bilodeau qu'on vient d'entendre d'ailleurs avec. J'en ai plein mon casque.
1: Moi, je m'en vais là-bas.
0: Ah oui, je pense qu'on va pas mal de monde.
2: C'est vraiment une belle grosse Saint-Jean à part là-dessus. Même si c'est pas des fois l'événement régional, et c'est toujours bien gros, il y a bien du monde. Mais ce soir, ça promet.
1: Savez-vous ce que je fais entre?
2: Quoi?
1: En finissant, j'ai rendez-vous chez le dentiste pour un nettoyage à la clinique des que je salue.
0: Ah, bravo!
1: Je vais aller voir Émile avec les gencives qui saignent.
2: Ben oui, après ça, tu vas manger des hot dogs.
0: Tu parles d'une belle Saint-Jean, toi.
1: Merci, Yannick.
2: Mais pour vrai, là, pour avoir vu, je pense que j'ai vu Émile 4 fois en show. C'est un chien fou.
1: C'est bon.
2: Ça va être tellement, mais tellement bon. J'imagine qu'il va faire des reprises aussi. Une bonne Saint-Jean, si ça se veut, avec une coupe de reprises.
1: Ben oui.
2: Mais ses tunes, à lui, c'est des classiques aussi. Déjà, là. Fait que ça va être bien fun, je pense.
0: Et ça se passe au Parc de la Terre des loisirs.
1: Ça, là, c'est en arrière de l'église, là, où il y a la bibliothèque dans le fond.
0: Puis il y aura feu d'artifice à compter de 22h. Il y aura feu de joie aussi à compter de 22h.
2: Ah, et là, je sais.
0: Ouais, c'est tard. Il faut qu'il fasse noir.
1: Ah, vous êtes vieux, vous autres.
0: Mais il y a plein d'autres spectacles qui sont présentés, entre autres à la Place Canadelle à Louisville. Il y a un show ce soir aussi. Il y en a plein d'autres ailleurs, plein d'autres festivités.
2: Saint-Beau, c'est un grand classique d'aller là, à Saint-Jean. Et ce soir, c'est un hommage au Coloc.
0: OK.
2: Si vous aimez Coloc.
1: Tassez-vous de là, mon chum.
2: C'est ça. Tassez-vous de là, ça va déménager.
0: Moi, il y en a un que j'aime, pas juste à Saint-Jean, c'est Robert Charlebois, que j'ai vu en spectacle une couple de fois. Puis là, on s'offre un de ses classiques, c'est Dolores.
1: Dolores! Tu l'as déjà vu en show.
2: Savez-vous que c'est mon nom de drag queen? Sweet Dolores.
1: C'est vrai. Ouais.
0: On écoute Dolores, spécial Saint-Jean.
1: Présente-nous ça en drag queen, Nico.
2: Dolores de. Ça ressemble pas mal à Coco Bingo.
1: Coco Bingo,
2: Dolores de Bob Robert Charlebois à Country Pop.

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1: C'est Country Pop au retour spécial Saint-Jean. C'est Nico et c'est Steph qui sont avec moi pour terminer cette journée. Et commencer le party. Nous autres, on a commencé ça. Là,
2: oui, monsieur.
1: Quelques minutes, oui. Là, c'est déjà commencé.
2: On a commencé quand? Depuis midi, genre.
1: Oui, parce que c'est le, début c'est le début des vacances aussi pour bien du monde. Puis là, la programmation aussi estivale embarque là, sur les ondes de Country Pop.
2: Ben même si t'as pas de vacances, là, juste la programmation de la Saint-Jean, juste un petit congé où, même si vous travaillez, il y a quelque chose dans l'air de la Saint-Jean.
1: Absolument. Il y a un petit quelque chose, c'est sûr. Là. Ouais. Bon, on est en congé demain, puis on retourne travailler jeudi pour beaucoup de monde. Là.
2: C'est avec pas des Tylenol, c'est pas grave.
1: Ben non, c'est pas grave. Alors, peut-être avoir du monde poqué. Ben,
3: mais pour vrai, merci de nous choisir. Et ça, même si nos journalistes sont en vacances, puis le matin, vous m'entendez bégayer des nouvelles.
1: Ah ouais, tu bégayes des nouvelles.
3: Tabarouette. C'est un métier, hein, faire la nouvelle.
1: Ah oui, c'est un métier. On salue nos journalistes qui sont en vacances. On vous parle des festivités qui ont lieu aux quatre coins de la région de la Mauricie. Vous savez que c'est à Saint-Alexis-des-Monts, c'est le festival La Truite Mouchetée présentement.
3: En même temps.
1: On est dans le festival qui est commencé depuis le week-end passé.
3: Hey, les truites avec des petits chapeaux.
1: Ben oui, avec Fleur de Lysée. Puis ça se poursuit là, jusqu'en fin de semaine qui s'en vient. Puis on vous invite à aller faire un tour là. Il y a plein d'activités là, qui sont organisées aujourd'hui, demain, pour la Saint-Jean. Il y a un spectacle ce soir de David Tremblay. C'est à compter de 20h. C'est sur le préau Canadel du côté de Saint-Alexis. Donc plein d'activités. Super, super le fun. Hommage au drapeau. Il va y avoir cet après-midi, ça a l'air qu'il y avait des cornettes quand même glacées gratuites. Ça s'est garoché.
2: Au moins, on a pris de la bière.
1: Oui. Et je ne sais pas si vous savez, également, cette année, le thème de la Saint-Jean, c'est Guy Lafleur. Donc, il y a plein d'activités sous le thème de Guy Lafleur. D'ailleurs, il y avait aussi du côté de Saint-Alexis aujourd'hui, tu sais, une place, là, un genre de photo booth là, pour se photographier avec toutes sortes d'affaires sous le thème du hockey et de Guy Lafleur.
3: Une perruque blonde.
1: Ben oui, le démon blond. Tu sais. Fait que le thème cette année de la Saint-Jean au Québec, c'est Guy Lafleur. Donc, c'est un grand de chez nous, bien évidemment. Donc, surveillez ça. Il y a plein de thèmes rattachés à ça, des activités rattachées au thème de Guy Lafleur.
3: Il était député.
1: Il était député du Parti québécois. Non. C'est un ancien joueur d'hockey, Nico.
3: Nordique, canadien. Il a sauvé la Coupe Stanley une couple de fois.
1: Il a joué pour les Rangers de New York aussi.
2: C'est vrai?
1: Il y a une certaine époque.
2: Yannick, tu connais donc.
1: Je suis vieux, moi. Vous arrêtez pas de me le dire.
2: Si on le sait, là.
1: On y va avec les frères à cheval. Mon voisin.
3: C'est un Rastaman.
1: Mon voisin, c'est un Rastaman. Bonne Saint-Jean.

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1: La météo pour la Saint-Jean, c'est quand même pas si pire. On a déjà vu pire pour ce soir et cette nuit. C'est partiellement nuageux. 30 % de risque à l'averse, tôt en soirée. Et ça se dégage ce soir et cette nuit, donc on devrait être correct là, pour la soirée puis la nuit prochaine.
2: Laissez votre poncho dans le fond.
1: Oui, avec un maximum de 15. Demain, par exemple, demain 24, on parle d'alternance soleil-nuage. Il y a un petit 60 % de risque d'averse, risque d'orage en après-midi, avec un max de 22, midex à 27.
3: Hey, au pire, on va pleurer sous la pluie avec Mario Pelcha.
1: Ben, c'est en plein, ça.
4: Ici, je pleure dans la pluie.
1: Non, on va y aller avec Offenbach. Mes blues passent plus dans la porte.
3: Mes blues passent plus dans la porte. Savais-tu ça en plus que c'est la seule chanson qui a co-écrit Bring et Jerry ensemble? Ça se fait en une après-midi.
2: Pis c'est tellement bon, là. Ouais. Une chance, les micros se ferment parce que je m'en vais gueuler, moi, là.
1: Retour à 79. On va monter le volume pour pas t'entendre.

0: c'est Éric Masson qu'on vient d'entendre, spécial Saint-Jean de Country Pop pour
1: lui, retour. Cherchez les pas, il est partout.
0: Il est partout cet été, il est partout en show. Puis là, il est en show ce soir, il est en show demain pour la Saint-Jean. C'est une grosse période.
2: Et même
0: pour
2: le 25 juin pour la Saint-Jean, Notre-Dame du Mont-Conseil ce soir, Saint-Maurice, comme à chaque
0: demain.
2: Année.
0: Ah, oui.
2: Demain et Sainte-Eulalie le 25. Et vous pourrez l'attraper aussi au Festival de la Truite Mouchetée le 26.
0: Vous trouverez à Saint-Alexis.
2: Mais lui, là, à Saint-Alexis.
1: C'est un grand classique au Festival de la Truite Mouchetée. Il demande d'y aller à chaque année. Mais, demande. Puis il y a tellement de fun à Saint-Alexis des Monts.
2: Puis c'est tellement le fun. Déjà, le préau Canadel, c'est super le fun, mais les shows d'Éric Masson, là.
1: Ah ouais, hein?
2: Chef Kiss, c'est
0: ça,
2: tellement
0: c'est
2: le fun.
0: Impossible que le party punk.
1: Mais non. Puis c'est un gars de chez nous, à part de ça. Sainte-Geneviève, je pense, me semble.
0: Ouais, mais je pense. Il habite pas à Saint-Maurice.
2: Il vient de Saint-Maurice, mais il reste à Sainte-Geneviève. Mais là, je ne donnerai pas son adresse.
0: Je trouve ça le fun qu'Éric garde la date du 24.
2: Tout le temps.
0: Chez eux. Pour chez eux, son village à Saint-Maurice. Je trouve ça le fun.
1: Ouais.
0: Je fais ça. Donc, allez-y, allez faire un tour. Donc, le party va lever, c'est sûr, demain. Puis ce soir, ça vous tente de vous traverser le pont. Notre-Dame du Bon Conseil, pas loin de Drummondville, dans ce coin-là, Éric Masson.
2: Okay. Soyez prudents à 55, par exemple.
0: Oui, ça en revenait, c'est ça.
1: Chevreuil.
0: Ben oui, tout à fait. Allez, on y va avec Beau Dommage. Moi, j'aime bien Beau Dommage.
1: Beau Dommage.
2: Oh, c'est quoi la toune, Yannick?
0: C'est Harmonie d'un soir en chaque
2: fois. Oh, wow.
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0: Les pieds pendant au bout du quai. On va y laisser chanter. C'est Country Pop au retour, spécial Saint-Jean. Bonne fête nationale.
2: Wow.

0: C'est Country Pop au retour jusqu'à 18h, spécial Saint-Jean, puis Nico est avec nous autres. Nico, qui est en congé demain, là. Ben non, on n'est pas en congé demain, nous autres, on est là. Ouais, nous autres, on est là, toi.
1: Ouais, mais nous autres, on va être payé tant à double, tant
0: à
1: triple.
0: Oui, on va être plus riche que toi.
2: Je me reprends, pour le 1er juillet.
1: Ben, pour vrai, je suis quasiment en congé parce qu'habituellement, j'arrive 7 à 5h le matin, mais là, j'entre à midi. Fait que
0: c'est moi qui vais servir de bonheur demain. Donc, dès 8h30, demain, je serai là, donc jusqu'à midi, avec 100% musique québécoise, 100% francophone, 100% Saint-Jean pour vous accompagner. Même chose pour toi l'après-midi.
1: Oui, de midi à 18, on va être ensemble. Après ça, moi, chaque mon camp, c'est pleine de grand-mère.
2: Ah oui!
1: C'est
2: tellement le fun. Tout le monde assis dans la côte avec le feu, puis là, il y a des enfants qui
1: courent. Ça sent les queues de castor, puis de bottes.
2: Ah, le meilleur des deux mondes.
0: Ouais, pourquoi pas? Ben oui, c'est demain, ça, du côté de la rivière grand-mère, très, très populaire à chaque année. Allez, restez là dans quelques minutes. Paul Piché s'en vient avec Heureux d'un printemps.
1: Ah, ben là.
2: Oh, la couenne, triste d'avoir manqué encore l'hiver.
0: Ça va être meilleur dans quelques minutes. Restez là.
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7: Comme je l'ai dit tantôt, ça sera vraiment pas si pire pour ce qui est de la Saint-Jean, pour ce qui est de la météo ce soir et cette nuit. C'est quand même un petit 30% seulement de risque d'averse, avec un 15 comme maximum. Puis la nuit prochaine devrait être pas pire si vous vous couchez tard. Et pour ce qui est de mercredi demain, 24 juin, journée officielle de la Saint-Jean, mais c'est alternance soleil-nuage et un 60% de risque d'averse en après-midi ou un risque d'orage avec un max de 22, midex à 27. Et pour jeudi, c'est du soleil 24 comme maximum.
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1: Ouais, spécial Saint-Jean pour votre country pop au retour. Peut-être que vous travaillez aujourd'hui. C'est le début des vacances. Oh. L'école est finie. C'est l'été. Écoute, on est-tu content d'être heureux?
2: Vraiment, les vacances, l'été. Puis, je veux pas être défaitiste, là, mais on se rappelle que l'été, ça dure pas mal 8 week-ends.
3: Ouais, ça
2: va. 8 week-ends. Mettons, là, 8 semaines, là, et ça passe vite. Fait que profitez-en.
1: Profitez-en, certains.
3: En plus, 8 week-ends. Voyons. La bière rentre. 8
2: fins de semaine.
3: 8 fins de semaine. Ça passe plus vite encore l'été que l'hiver.
1: Ben oui,
3: automne,
1: oui,
3: là,
1: ben oui, bien sûr. Parce qu'il y a tellement de choses à faire, tellement d'activités.
2: Pensez-y, parce que juillet, ouais. Tout, après ça, c'est septembre, même si c'est encore l'été techniquement.
1: On est retourné à l'école.
3: Scolaire,
2: c'est ça. Donc, pensez-y, 8 fins de semaine l'été.
1: Profitons-en, puis profitez de la fête nationale. On est en congé demain aussi. Tantôt, on va vous parler de ce qui est ouvert, fermé aussi. Là. C'est peut-être le temps d'aller à l'épicerie avant que ça ferme, parce que ça ferme, parce que demain, il est ouvert.
3: Sinon, tu peux aller au dépanneur, mais ça coûte toujours plus cher au
1: dépanneur. On va s'en parler tantôt de ce qui est ouvert et fermé là, pour la fête nationale demain. Puis également, ben, dans nos crinquons, on va se parler de nos souvenirs de Saint-Jean. Écoute, quand on était plus jeune, malgré
2: qu'un souvenir qu'on subit.
3: Votre première brosse de Saint-Jean, je suis curieux.
1: Donc, soyez là, on s'en parle dans quelques minutes. Et ce qui s'en vient en musique, Éric Lapointe va être là, les Cowboys fringants, Harmonium avec Pour un instant. Il y a du Gaston Mandeville aussi qui s'en vient avec Le Vieux dans le bas du fleuve. Et pour tout de suite, ben, c'est Jérôme 50. On est au Québec, c'est...
3: Hey, t'es au Québec!

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1: Hey, bonne Saint-Jean, bonne fête nationale. Ah. C'est aujourd'hui que ça se passe. Oui. C'est demain également. Plein d'activités un peu partout dans la région. Puis,
2: c'est ça.
3: Hey, on n'a pas mis Daniel Boucher encore.
1: Ben non, on va en mettre. On a
2: mis la fin de l'heure.
1: Là. Hein, ma gang de malades, c'est
3: juste
1: de
3: rouge. C'est bon,
1: biz,
3: ça.
1: Biz, biz.
3: Parlant de gang de malades, tu voulais nous amener sur des souvenirs de Saint-Jean.
1: Oui, Saint-Jean, aujourd'hui. Tu sais, la Saint-Jean, là, on commence à fêter ça jeune. Je pense que c'est la première. Tu sais, il y en a beaucoup qui ont eu leur première brosse à Saint-Jean. Tu sais, à la fête nationale. Tu sais, c'est pas mal là que ça commence. Vous autres, c'est là que ça a commencé pas mal?
3: C'est
1: ou...
3: pas mal là que ça. Ma première, ça a été au camping, mais ma vraie solide, là, ça a été une Saint-Jean-Baptiste sur les plaines d'Abraham.
2: Ah, c'est vrai, t'as parti sans
1: grève, mon Dieu.
3: Oui, je m'en souviens, puis je m'en souviens pas. On était une petite gang, puis moi, puis mon cousin Yann, que je salue, on courait partout sur les plaines. On disait à notre gang, on s'en va, on vous revient tantôt. Puis là, on courait, puis on allait voir d'autres gangs, puis on prenait de leur boisson. Je dis pas que c'est pas dangereux ce qu'on faisait.
1: Ouais,
3: mais faites pas ça, les jeunes, si vous allez sur les plaines.
2: Ah, surtout que le monde est malade.
3: Ouais, ah oui, mais c'était le fun. Ça avait pas de bon sens comment c'était le fun. T'avais des trois accords, t'avais des gros shows. Il y en a encore, là. Mais ça a été une expérience incroyable comme première brosse. Puis en revenant de notre Saint-Jean, donc le lendemain matin, on descend dans la basse ville de Québec, et moi et mon cousin, on était un peu garlot, et on a croisé un Français. C'était un Français qui était un peu chaud, lui aussi, fêtait à Saint-Jean-Baptiste. Puis il jouait de la clarinette. Puis là, moi pour mon cousin, on a entendu qu'il était Français. On s'est dit, on va y faire à croire quelque chose. Puis là, on lui a dit qu'au Québec, une clarinette, on appelait ça une plotte.
1: Oh.
3: Puis on lui disait, ah ouais, joue dans ta plotte. Il dit, vous appelez ça une plotte? Oui. Puis là, je dis, sauf dans ta plotte. Encore. Oui, je
2: me
3: suis juste
2: je me serais pissé de tout
1: près. Donc, toi, Steph, première brosse, Saint-Jean aussi, ou?
2: Hey, moi, première brosse. Non, c'était pas Saint-Jean, mais ma première brosse de Saint-Jean, c'était justement à Saint-Louis-de-France.
3: Ah oui!
2: Eh oui, parce qu'on se réunissait chez mon ami Gab, qui restait l'autre bord du petit bois du terrain de balle à Saint-Louis. Fait qu'on traversait le bois avec nos Smirnoff, puis on allait voir les shows là-bas. C'était tellement le fun. Fait que ça va être comme un retour aux sources ce soir.
1: Oui, c'est vrai. Ça se passe là ce soir, Émile Bilodeau qui est là.
3: Toi, Yannick, t'as vendu de la bière dans ton village
1: natal? Moi, j'ai vendu de la bière, par exemple.
2: T'avais-tu l'âge dans le boire?
1: Je pense pas.
3: Non, c'est ça.
1: C'était pas que là, c'était pas grave. Ouais, parce que je travaillais au métro dans le temps à Saint-Grégoire, puis c'était le métro qui était comme responsable du bar, là, tu sais. Puis on nous avait demandé si ça vous tente de venir vendre de la bière. Fait que, tu sais, moi y aller. Là.
3: Ben oui.
1: Fait que j'ai vendu de la bière, j'avais pas l'âge d'en boire, puis. mais ça, tu sais, ça s'est passé là, moi aussi. Mes Saint-Jean mémorables, c'est là que ça se passait. Dans mon village, tu sais, c'est souvent ça, là. Moi, j'ai jamais été attiré à aller à Québec, c'est plein ou. T'sais, les gros shows
2: y a
1: à Montréal.
2: Trop de monde.
1: T'sais, tu restes dans ton patelin, tu revois des amis que tu n'as pas vus depuis longtemps. Puis moi, je me rappelle encore sur le bord du feu, là, sur le terrain de balle, puis on attendait que le soleil se lève. Pis,
3: ah oui, c'est ça.
1: Ça grattait à la guitare, puis tu parles à tout le monde.
2: Serais-tu capable de faire ça encore cette année, Yannick?
1: Je pense pas.
3: Je suis au lendemain
1: matin. Mon âge,
3: tu l'essaieras à soir, tu reçois la visite des flots.
1: J'ai la visite chez
3: vous,
1: raison.
2: Veille avec les flots jusqu'à 6 heures demain matin.
1: Les flots, ils ont 20 ans. Là, ils ont 20, proche 25, mais.
3: C'est ça. Essaye d'y suivre à soir.
1: Non, pas sûr, moi, être capable.
2: Ben oui.
1: Pas sûr.
3: Oui.
1: Mais tout ça pour dire, soyez prudents. Puis oui, tu sais, on vire une brosse. On parle de nos brosses, là, mais faites-le intelligemment
3: oui,
1: aussi.
3: Oui, intelligemment. Puis à Star, c'était peut-être pas de même à l'époque, là, mais il y a peut-être plus de substances bizarres qui peuvent se retrouver dans vos verres. Veillez les uns sur les autres.
1: Soyez prudents. Soyez prudents. Puis surtout, conduisez pas. Puis restez accouchés. Moi, je vais y avoir du monde qui va rester accouché chez nous.
3: Ben oui,
1: soir,
3: ben
1: c'est
3: oui.
1: sûr et certain.
3: Tu vas le faire des toasts demain.
1: Ben oui, on va faire des œufs des toasts. Puis c'est ça, on va faire un beau déjeuner.
3: C'est joyeux.
2: On s'en va déjeuner demain chez Yannick.
3: Parfait, on s'en va.
1: Non, bon rapport.
3: Va texter ton gars. Laisse la porte débourrer.
2: Nathan, garde-nous une gaufre.
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0: C'est quand tu es pas pour retour spécial Saint-Jean avec Nico, avec oui. Stéphanie, Yannick.
1: Allô.
0: On est ensemble jusqu'à 18h. Et là, si vous avez des pains en dog à aller chercher, vous avez de la viande à aller chercher à l'épicerie, vous avez de la bière à aller acheter, le dépanneur va être ouvert, mais les épiceries demain, c'est fermé.
1: Oui, il reste pas grand temps, là, les chums. On vous le dit tout de suite. Là. Puis peut-être même que le 23, ça ferme peut-être pas 9h à soir. Là. Je sais pas.
2: Vérifiez, dépêchez-vous. Allez-y. Là.
1: Je sais qu'il y a probablement des spéciaux, c'est ça, c'est hot dog, c'est pain hot dog, toutes ces affaires-là. Allez-y, les épiceries, ça va être fermé demain.
0: C'est ça, SAQ aussi, c'est fermé oui. demain, oubliez ça. Là,
1: SQDC
0: c'est,
1: aussi.
0: Oui, tout à fait.
2: Voulez-vous que je vous donne un truc, par exemple, quand les SAQ sont fermés?
1: C'est quoi?
2: Ouais. Tu regardes dans la région, les dépanneurs qui ont une section SAQ.
0: Oui, tout à fait, il y en a
1: les
0: plein dans les
1: marchés tradition de village, il y a toujours une SAQ.
2: Oui, ou aussi le dépanneur, moi ça, c'est mon spot là, à Champlain. À 138. Tu dépasses un peu l'église à ta droite. Le monde sont tellement fins là-bas, puis il y a une belle section SAQ.
1: Ah ouais, mais il y a des petits dépanneurs de même. Là.
0: Un peu partout, ouais.
1: Mon spot, là, quand c'est férié, même Noël, là, chez Dauphin, à Saint-Ursule, c'est toujours ouvert. Il y a de la boisson, il y a de la bière, de la bonne bière, puis tout le kit.
2: Nice.
1: Je n'irais pas virer à Champlain, moi, je suis dans le Rambo Séjour.
2: Mais non, je sais,
1: c'est un bon spot, là, si jamais vous êtes dans Mekinac des Chenaux, c'est bon de savoir.
0: Tout à fait. Donc, sachez-le, là, que tout est pas mal fermé demain. Et le 1er juillet, par exemple, la semaine prochaine, là, c'est la fête du Canada ou la fête du déménagement.
1: La fête du déménagement,
0: c'est moins fermé là, que
1: oui,
0: le 24.
1: C'est ça.
0: Au Québec, il y a Noël, jour de l'an, puis Saint-Jean, où tout est pas mal fermé.
2: Ouais.
0: Donc,
2: exact, Yannick.
0: Sachez-le, demain, mis à part les hôpitaux, bien évidemment.
1: Bien
0: les pharmacies,
1: sûr.
0: Certaines pharmacies, les dépanneurs.
1: Je pense qu'il en laisse. Il faut qu'il y ait certaines pharmacies qui sont ouvertes dans les secteurs ou par MRC.
2: Les pharmacies vont être pas mal tous ouvertes, mais à des horaires réduites.
1: Ouais. Ah,
2: c'est sûr que chaque succursale peut faire sa politique. Là.
0: Station mais service aussi pour mettre de la gazoline dans
2: le
0: char.
2: Oui, le gazoline.
1: Nos héros, d'ailleurs, les dépanneurs, je vais en parler demain. Nos héros, il faut les saluer. Il faut être patient et indulgent avec eux autres.
0: Ah, ça, c'est
1: vous n'êtes pas les premiers à aller chercher une dose de Bud Light à soir.
0: Non, c'est ça. Là.
1: On enlève une bûche.
0: Oui, soyez patient. Hey, on y va. Hey, je l'adore, chanson-là, des Cowboys fringants. C'est le Chac Hector.
2: Hey, ça, c'est un classique.
1: Il y en a peut-être qui vont fêter au chalet à soir.
0: Oui, peut-être. Oui. On vous salue.
2: Puis Éric Masson va vous la faire demain à Saint-Maurice, c'est sûr.
0: Ah, c'est sûr, certain. Hey, bonne Saint-Jean, bonne fête nationale. Vous êtes à Country Pop pour retour. On est là avec vous jusqu'à 18.

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1: Partiellement nuageux là, pour ce soir et cette nuit, c'est parfait pour vos festivités. Vous avez des activités ce soir, 30% seulement de risque d'averse tôt en soirée. Écoute, là, on n'en parle même pas. Et ça va se dégager tard ce soir, donc si vous avez des parties tard, là, ça va être bien correct.
2: Hey, c'est rare que c'est tôt.
1: Oui, c'est ça. C'est rare que ça finisse de bonne heure. Puis pour demain, le 24 juin, journée officielle de la fête nationale, alternance de soleil et de nuages, il y a un 60% de risque d'averse en après-midi avec un risque d'orage.
3: On est correct.
1: Mais tu sais, souvent, on s'en passe de ça. Là. Avec un max de 22, demain, une index à 27. Et jeudi, ben, c'est le retour du soleil aussi avec un max de 24. On va faire beau. Hey, on y va avec Jean Leloup.
3: Hein?
1: Paradis City.
3: Paradis City. C'est bon, cette chanson-là.
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0: Hey, c'est votre retour à la maison le plus funky, le plus funné en cette pré-Saint-Jean.
1: Ouais, hein? Oui, oui. Ça doit être toi la belle d'Embarque ma belle. Je te check, là. T'es dans toute beauté.
0: Merci. Je me suis forcée.
2: Mon Dieu. Ouais, elle est tout en rouge aujourd'hui. T'aurais pu être bien
1: oui,
2: en bleu,
1: oui, t'es en rouge.
0: Ben oui, en rouge, certain, parce que là, Noël du campeur... Ben, pas le Noël du campeur, là, mais non, le 25, ça s'en vient. Là,
1: ouais. On a de Noël. Tu tombé
0: sur la tête. Non, c'est parce que ces temps-ci, je sais pas, je l'aime, mon petit top rouge.
1: Bon, c'est
2: correct.
0: J'aurais dû m'habiller en bleu.
1: Mais va te changer avant d'aller voir Émile Bilodeau.
0: Ouais, il va dire les libérales, là, away the wall.
1: Peut-être que vous commencez à avoir faim. Moi, j'avais le goût qu'on aille sa bouffe.
2: Oui, la
1: bouffe québécoise. Vous autres, là, peut-être que vous allez cuisiner pour la Saint-Jean. C'est quoi votre bouffe québécoise préférée, vous autres?
2: Ben, moi, ma bouffe, moi, j'aime bien ça, un bon pâté chinois. C'était un bledin de patates, là.
1: Oh, oui. Vous savez-tu que c'était pas chinois?
2: Ben non, c'est pas chinois.
0: Ben non, c'est pas chinois.
2: Tout le monde sait ça. Il y a deux histoires. Il y en a qui disent que c'est les gens qui faisaient de la cuisine au bûcheron, là, dans le temps, dans les camps de bûcheron. C'était des Chinois qui faisaient à manger,
1: oui.
2: Ça a l'air. Puis ils leur faisaient ça, le steak blé d'Inde, patate.
1: C'était pas cher.
0: Moi, j'ai entendu, c'est l'histoire des trains quand ils faisaient les voies ferrées.
2: Aussi, ouais.
0: Ça coûtait pas cher, puis il y avait beaucoup de Chinois qui venaient travailler au Canada.
1: Ça doit être un hybride de tout ça.
2: Oui, c'est ça. Ça ressemble à ça. La poutine, écoute, on peut pas passer au travers.
0: Poutine, mais il faut de la sauce piquante dedans.
1: Sauce brune épaisse.
2: Mélange brune barbecue. Là,
0: c'est
2: ça,
0: c'est des frites maison, par exemple, il faut du vinaigre dans poutine.
2: Qu'est-ce qu'on mange juste ici au Québec? Il y a
1: des plots, de la tourtière. Moi, je mangerais. En ce moment, là, je mangerais une tourtière du lac, avec une bonne bière.
0: Miam, oui.
1: Mais sinon, me semble qu'à Saint-Jean, je nous ferais un bon pudding chômeur.
2: Ah oui, hein?
1: Hey, là, ça, c'est typiquement
2: québécois aussi.
0: Oh my God! Oui.
2: Les oreilles de Chris, là, quand on va à cabane à sucre aussi. Là.
1: C'est vrai que c'est très salé, ça serait bon, ça.
0: Mais y a-t-il quelqu'un qui a ça en réserve, des oreilles de Chris?
1: Je pense qu'il y en a.
2: Mais ce qu'on va manger beaucoup, là, c'est des hot dogs. Parce que oui, souvent, c'est ce qu'on mange à Saint-Jean. Il y a souvent des parties hot dogs. C'est l'été aussi, ça coûte pas trop cher non plus. C'est ce qu'on fait souvent.
1: Textez-nous, c'est quoi votre recette du Québec préférée? Puis c'est quoi vos plans 819-228-2000?
2: Certainement. Puis il y a plein d'activités un petit peu partout. Ce soir, entre autres, du côté de Saint-Beau.
1: D'ailleurs, hommage au Coloc.
2: Oui, hommage au Coloc. À Louisville aussi, il y a un choix à Place Canadelle ce soir. Saint-Élie-de-Carrickson, il y a des activités également ce soir. J'ai vu également Saint-Maurice demain. Plein d'activités. Puis si vous voulez savoir où ça se passe, vous allez sur un site Internet. Tapez sur Google, le Fête nationale, vous allez arriver sur le site officiel. Vous tapez Mauricie ou tout simplement votre municipalité. Puis toutes les activités sont là, c'est bien facile.
1: Vous sélectionnez la date, la région, puis c'est super instinctif. Vous ne perdrez pas là-dessus.
2: Ouais, et tantôt, je vais vous parler de où il y a des feux d'artifice ce soir. Dans la région, je vais vous dire où aller.
1: Ah,
2: parce qu'il y en a un petit peu partout, donc on s'en parle tantôt. Hey, celle-là, on l'aime, puis écoute, je pense que je la sais par cœur, chanson.
0: C'est vrai, c'est quoi?
2: C'est La Désise.
0: Hey, ça, j'ai déjà fait ça en show pour une Saint-Jean à La Tuque,
2: La gang de malades, vous êtes dans...
0: La gang de malades est ici, en studio.
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0: déjà l'heure de se quitter pour aller passer notre Saint-Jean puis aller à fêter nous autres ici.
1: Avec Mémile Bilodeau.
0: Mémile Bilodeau, oui.
2: C'était le fun de faire partie avec vous autres, certain. Les crinqués.
0: C'est ça. Mémile Bilodeau, soit dit en passant, qui est à Saint-Louis-de-France ce soir. Tantôt, je vous disais qu'on allait vous dire où est-ce qu'il y a des feux d'artifice. Souvent, on veut aller voir les feux d'artifice avec les enfants puis tout le kit.
2: Bon, sinon.
1: Ben ouais, c'est
0: justement,
1: ça.
0: À Saint-Louis-de-France, il y en a ce soir des feux d'artifice. Champlain, Hérouville, Louisville, Saint-Boniface, entre autres, ce sont les municipalités où il y a des feux d'artifice. T'en as-tu d'autres?
1: Saint-Alexis-des-Monts, Lac-aux-Sambre, Saint-Élie-de-Caxton aussi, Saint-Étienne-des-Grès, bon, Saint-Léon-le-Grand. Donc,
0: faites le tour. C'est peut-être des feux de joie aussi.
2: Oui, c'est ça, parce que c'est juste marqué feu.
0: Bah, t'as marqué feu, là.
1: Ça, oh ça des feux non, de joie. Yannick!
0: Mais assurément, les places que je vous ai nommées, Saint-Louis-de-France, Champlain, Hérouville, Louisville, Saint-Boniface, vous avez des feux d'artifice ce soir.
2: Il y en a un énorme à grand-mère demain fait avec la firme Orion.
0: Oui, c'est
1: ça.
2: Si vous voulez en voir un gros impressionnant...
0: C'est là que ça se passe. Allez, passez une excellente soirée. Nous autres, on vous rappelle qu'on sera là demain. Moi, je serai là dès 8h30. 100% musique québécoise, 100% francophone. Et également, toi, tu seras là.
2: Oui, hey, je commence pas à midi. Je commence pas à 6h parce que j'ai une grosse soirée.
0: T'es magané, toi, là.
2: Ben oui, mais il va être en forme.
0: Ah, il va être en forme. Et dans quelques minutes, c'est Ariane qui s'en vient pour, elle aussi, vous présenter 100% musique québécoise, 100% francophone pour la Saint-Jean. Hey, soyez prudents.
2: Bonne Saint-Jean.
1: Bye.
0: On se dit au 25.
1: Ah oui!
0: On va être de retour ensemble pour Country Pop.
1: Pour la petite dernière.
0: Le Québec sort à face.
1: Le Québec
0: sort à face. OK, c'est assez bail.
2: Québécois.
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6: Comme je l'ai dit tantôt, ça sera vraiment pas si pire pour ce qui est de la Saint-Jean, pour ce qui est de la météo ce soir et cette nuit. C'est quand même un petit 30% seulement de risque d'averse avec un 15 comme maximum. Puis la nuit prochaine devrait être pas pire si vous vous couchez tard. Et pour ce qui est de mercredi demain, 24 juin, journée officielle de la Saint-Jean, ben c'est alternance soleil-nuage et un 60% de risque d'averse en après-midi ou un risque d'orage avec un max de 22, midex à 27. Et pour jeudi, c'est du soleil 24 comme maximum.

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3: Bon, début de mercredi soir, tout le monde, Ariane qui s'installe pour un top 6 à 6. Pas vraiment un spécial Saint-Jean-Baptiste, c'est ce que j'ai à vous proposer pour les trois prochaines heures. On poursuit cette ambiance de la Saint-Jean parce que bien que ce soit demain, on est fiers d'être Québécois ici au Québec et on célèbre le 23 et le 24. Alors, on commence ça en force dans les prochaines du Salbarbe du Francis des Grands Prix. Mais pour le moment, c'est Vince Lemire et à la bonne place à Country.

Merci de choisir Country Pop pour cette soirée spéciale Saint-Jean-Baptiste. Le meilleur de ce qui se fait ici chez nous. J'espère que vous passez une excellente journée. Salutations à Linda et toute sa gang du côté du Food Truck Grill de Saint-Justin. Ils sont là aujourd'hui là pour célébrer la Saint-Jean-Baptiste. Et d'ailleurs, on est allé dîner là aujourd'hui, la gang de Country Pop. Le menu est incroyable. Si vous voulez encourager local, là, la nourriture qu'ils vous servent, c'est local. Là. Des patates de la région, de la viande de la région. C'est tellement bon. D'ailleurs, salutations aux fumoirs parce que ils font fumer leur viande pendant 12 heures pour le porc effiloché. C'est en bon québécois, comme j'aurais dit tantôt, dans la gueule, littéralement. Et là, la bonne nouvelle, c'est qu'ils vous gantent la gang. Les 5 premières personnes à partir de maintenant qui se rendent sur le food truck et qui mentionnent le code promo Country Pop auront leur repas gratuit. Alors, dès maintenant, rendez-vous du côté de Saint-Justin pour aller voir Linda et sa belle gang du Food Grill. C'est excellent et profitez-en pour passer une excellente Saint-Jean-Baptiste avec la ben bonne bouffe. Et parlant de Saint-Jean-Baptiste, ben c'est littéralement impossible de célébrer une Saint-Jean sans voir ce groupe-là dans les oreilles. C'est un classique de notre culture québécoise. Voici les Cowboys Fringants, c'est une d'automne à Country Pop.

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Terre suspensitaire de la Saint-Jean-Baptiste qui se poursuit, Ariane qui vous accompagne jusqu'à 21h. Plusieurs festivités aujourd'hui, là, un peu partout à travers la Mauricie, notamment la fête nationale du Québec régional, la grosse Saint-Jean-Baptiste de la Mauricie. Ça se passe du côté de Saint-Louis-de-France dans le secteur de Trois-Rivières ce soir. C'est nul autre que Émile Bilodeau qui sera de passage, mais également on a des célébrations du côté de Batiscan, de Champlain, Hérouville, Latuc, Lac-aux-Sables, Louisville. Ce soir, là, je vous retrouve un peu plus tard pour l'animation. Notre-Dame de Montembeau, Saint-Alexis-des-Monts, Saint-Boniface, Saint-Élie-Caxtine, Saint-Léon-le-Grand, Saint-Tite, Saint-Anne-de-la-Pérade, Sainte-Thècle, Yamachiche et Saint-Justin. Alors, il y en a de l'action pour vous tout au long de la soirée. Là, si jamais vous avez envie de festoyer, vous pouvez aller sur le site de la Fête nationale. Vraiment facile à trouver là, sur Internet. Vous cherchez dans votre secteur, vous allez avoir les différentes activités, vous allez voir les spectacles, les feux d'artifice, de joie, tout ce qui se passe autour de chez vous. Évidemment, vous pouvez choisir pour ce soir, mais également les célébrations pour demain soir du 24. Alors, allez faire votre tour. Eux, bien, ils font partie hein, de notre culture québécoise depuis plusieurs années. Voici les deux frères, c'est 33 tours.

température aujourd'hui hein, pour célébrer la fête nationale. Puis on va se le dire, là, j'avais mon souvenir Memories sur Facebook d'il y a un an alors qu'il faisait 48 degrés à l'extérieur. Ben là, c'est pas mal plus agréable pour profiter des différentes activités, mais peut-être que vous n'avez pas envie là, de sortir de chez vous, que vous n'êtes pas du genre à aller dans les grandes foules, mais que vous avez quand même envie de célébrer la fête nationale. Eh bien, sachez que le grand spectacle des plaines d'Abraham sera diffusé ce soir, 21h30 sur les ondes de Télé-Québec. Alors, vous allez pouvoir voir ce grand spécial de la fête nationale des plaines d'Abraham ce soir. Demain soir, on diffusera sur les ondes de TVA, cette fois-ci à 20h, le spectacle du côté du parc Maisonneuve de Montréal. Alors, les deux grands spectacles de la fête nationale sur les téléviseurs également. Vous pouvez programmer vos enregistreurs. Un autre classique de notre culture québécoise, c'est Les Colocs. Voici la rue principale à Country Pop.

Déjà une belle heure de compléter ensemble la Mauricie Ariane qui vous accompagne jusqu'à 21h. J'espère que vous passez un excellent 23 juin. Soyez prudents dans vos déplacements. Aujourd'hui, plusieurs gens sont à l'extérieur là, pour célébrer. Si jamais vous consommez un peu trop, que ce soit de la bière, de l'alcool ou encore être festif avec un petit joint le soir de la Saint-Jean, ben, évitez de prendre vos voitures. On est prudent. On dort sur place. On dort chez des amis. On a un chauffeur désigné pour être sûr que cette belle Saint-Jean-Baptiste reste une belle Saint-Jean-Baptiste. Dans les prochaines, je vous donne tous les détails de notre radio bingo de la Mauricie. Bien sûr, on poursuit notre belle soirée 100% musique franco, 100% musique québécoise pour célébrer notre belle culture. Voici Éric Lapointe et Terre promise à Country.

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9h09 minutes dans les soirées, comme j'ai pas Paris qui vous accompagne jusqu'à 21h. J'espère que vous passez une excellente soirée. Toujours un plaisir de vous accompagner. On a beau être dans les festivités de la Saint-Jean-Baptiste en début de cette période estivale, des vacances d'été également, là, l'école qui est officiellement terminée pour tout le monde. Mais ça n'empêche pas que nous, à Comme Chez Pop, on prend pas congé. 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Voici les trois accords, ces grands champions. 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

Mon bloqueur d'un blitz d'une heure de hit sans arrêt pour célébrer cette première soirée de la Saint-Jean-Baptiste. Ariane qui vous accompagne jusqu'à 21h. Encore plus de contenu francophone dans les prochaines minutes, mais juste avant, grosse nouvelle qui est tombée. Je trouve ça tellement hot. Deux compagnies québécoises qui ont décidé de faire une collaboration. Saint-Hubert et les animaleries Mondou ont décidé de faire la croqueterie. Hey, c'est dur à dire, ce mot-là. Au lieu d'être l'animalerie, ben c'est la croqueterie pour les chiens. Ouais, une gâterie pour chiens à l'image de l'animalerie du côté de Saint-Hubert. Je sais pas si ça va goûter le poulet barbecue, le poulet pané, mais chose certaine, vous allez voir ça débarquer dans les animaleries Mondou au courant des prochains jours. Alors, une super de belle collaboration entre ces deux entreprises québécoises. J'essaie pour une dernière fois de dire, sans faire trop de virelangue, comment ça va s'appeler croqueterie, des gâteries pour chiens. Alors, prenez ça en note, l'animalerie pour vos animaux de compagnie. Voici Gab Forêt, c'est peut-être demain à Country Pop. À tous les

Merci de Robert Lamoricy et Hélène Audière. Merci d'être à l'écoute des soirées Country Pop spéciales 100% musique franco. Et d'ailleurs, notre prochain artiste il est ce soir du côté de Sainte-Thècle. Si jamais vous avez envie d'aller faire votre tour pour le voir chanter ses chansons, toujours un plaisir de voir l'ami P.O. Marchildon en concert. Le voici d'ailleurs avec sa plus récente À l'abri de la tempête à Country Pop.

Une autre belle heure de compléter ensemble la Mauricie Ariana qui vous accompagne en ce 23 jour de la Saint-Jean-Baptiste. On célèbre bien évidemment partout à travers le Québec. J'ai jour de la Saint-Jean-Baptiste comme si on était le 24, mais hein, on va se le dire, 23-24, maintenant c'est 100% Saint-Jean-Baptiste et on célèbre un peu partout à travers la belle province. Alors j'espère que vous célébrerez. D'ailleurs, demain, on célébrera tout au long de la journée émission spéciale pour vous tout au long de la journée. Yannick Denon en cours sera là demain matin. Nico Bellemare également sera là pour vous accompagner tout au long de la journée. 100% musique Québec, 100% musique francophone pour la Saint-Jean-Baptiste. Demain, manquez pas ça. D'ailleurs, quelles sont vos tournes francophones québécoises préférées? Textez-moi 819-519-1031. J'ai envie de découvrir vos chansons québécoises préférées. Le temps qu'on s'offre France d'amour, c'est Animal à Country Pop.